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anciens, les Bergsoniens, ont parlé d'une biosphère, c'est-à-dire par exemple d'une petite couche vivante, où il y avait des forêts, où il y avait des animaux, où il y avait des hommes même. Alors ça, c'est la biosphère. Et puis, les idéalistes, partout, ont parlé de la grosse.

bien pour cette parole mondiale, pour cette parole politique, eh bien, c'est la logosphère. Nous parlons tous dans la logosphère. Vous êtes ici, si vous voulez bien prendre la parole tout à l'heure, avec moi, et citoyens de la logosphère.

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0: Il est 5h en temps universel, 7h ici à Paris.
1: Clotilde Dumay.
0: Bonjour à tous, merci d'être avec nous pour le début de ces 3 heures d'information internationale RFI sur tous les continents évidemment, et ça commence avec votre journal. Bonjour Julien Coquelrem.
2: Bonjour Clotilde, bonjour à toutes et tous. New Delhi verrouillé à l'approche d'une manifestation pour demander la démission du chef de la commission électorale. Reportage dans un instant dans la capitale indienne où tous les ingrédients d'une répression sont réunis. L'internet mobile coupé et des dizaines de milliers de policiers déployés. À la une également le prix Nobel de la paix décerné à la suite africaine Navi Pillay, figure de la justice internationale, et la colère de Donald Trump aux États-Unis, les sanctions de Washington contre la Cour pénale internationale. Dans ce journal aussi, la crise de Ceuta, abordée hier par le roi Mohamed VI lors d'un discours devant le Parlement marocain. En Pologne, un vaste coup de filet dans les écoles après 2 attaques au couteau cette semaine, et puis les stocks de gaz à un niveau historiquement bas en Europe. L'UE pourrait être contrainte de baisser sa consommation cet hiver.
0: Plus de 30 000 policiers déployés, des centaines d'arrestations préventives et une capitale qui se barricade.
2: Le début d'une journée sous tension en Inde à New Delhi, alors que la jeunesse appelle une grande manifestation aujourd'hui contre les soupçons de fraude derrière la réforme électorale entamée l'an dernier et qui s'est soldée par la radiation contestée de 130 millions d'électeurs. Le parti du peuple des cafards, fer de lance de la contestation étudiante, met de nouveau sous pression Narendra Modi. Après avoir obtenu la démission du ministre de l'Éducation en juillet, il veut obtenir désormais celle du chef de la commission électorale. Et tout a été mis en place pour étouffer la contestation d'aujourd'hui. 45 stations de métro fermées, plus de 250 trains annulés, des barrières métalliques pour bloquer les axes clés et l'accès à l'internet mobile coupé dans le centre-ville de New Delhi. Plusieurs milliers de manifestants sont quand même attendus. Reportage sur place, Abdoulaye Rally.
3: Les avertissements de la police contre les rassemblements tournent en boucle dans le centre de Delhi, totalement barricadé. Akriti, venu de l'état voisin d'Uttar Pradesh, s'apprête à braver l'interdiction.
4: On est là pour défendre notre droit de vote. On détruit notre démocratie. On est en train de nous arracher notre droit de voter.
3: Lancée par le parti des cafards, la contestation contre la suppression de 130 millions d'inscrits des listes électorales prend une ampleur nationale. Pour l'avocat constitutionnaliste Prash chante Bhushan, la mobilisation est exceptionnelle.
5: On n'avait pas vu de manifestation de telle ampleur depuis l'arrivée au pouvoir de Modi. Il y a eu le mouvement des agriculteurs ou la contestation contre la loi sur la citoyenneté, mais celle-ci est bien plus importante.
3: Face à cette fronde, le pouvoir déploie un imposant dispositif sécuritaire qui plonge la capitale en territoire inconnu.
5: Beaucoup de gens risquent d'être bloqués par la police. C'est totalement imprévisible. On ne sait pas ce qui va se passer.
3: Le quotidien The Indian Express, qui a révélé le scandale, résume ainsi dans son édition du jour ce bras de fer. Comme si l'État affrontait une armée étrangère plutôt que des jeunes porteurs de revendications légitimes. Abdullah Erali, New Delhi, RFI.
2: Et le journal Indian Express qui relève aussi que la police a déjà désigné une trentaine de sites qui pourront servir de centres de détention provisoire. Environ 600 bus ont été commissionnés pour y transporter les personnes interpellées. On retrouve notre correspondant Abdullah Erali à New Delhi dans le journal de 6h, temps universel.
0: Elle est la 5e personnalité sud-africaine récompensée du prix Nobel de la paix, et le comité Nobel salue ses efforts en faveur de la paix et du droit international.
2: L'avocate Navi Pillay est passée notamment par la Cour pénale internationale et le Tribunal pénal international pour le Rwanda. Elle qui l'an dernier présidait la commission d'enquête indépendante de l'ONU qui avait accusé Israël de commettre un génocide à Gaza. Une récompense presque unanimement saluée hier, à l'exception d'Israël et de Donald Trump qui réclamait de nouveau le prix. Difficile donc de croire à une simple coïncidence lorsque les États-Unis ont annoncé des sanctions contre la CPI ce vendredi, quelques heures après l'attribution du Nobel. La Cour pénale internationale, qualifiée de tribunal voyou par le département d'État, qui va interdire les transactions financières avec elle d'ici 180 jours, avec le but affiché de réduire sa capacité à opérer. Quelles conséquences possibles après ces mesures? Pascal Turlan est expert en droit international et ancien conseiller au bureau du procureur de la CPI.
6: Sanctionner la Cour, ça veut dire interdire un certain nombre de transactions, interdire aux entreprises et aux individus américains ou basés aux États-Unis d'entrer en relation de travail avec la Cour pénale internationale dans le but avoué, allégué, de nuire à sa capacité d'agir. On a cet impact très concret sur les paiements, sur les salaires, sur l'infrastructure de la Cour, sur les assurances, sur les services techniques. Et puis, on a l'impact qui est le vrai impact recherché. C'est pas d'empêcher qu'un individu reçoive son salaire. C'est de faire réagir les États et de les faire se détourner de la Cour pénale internationale. On a vu qu'un certain nombre d'États, y compris des États du Sahel, par exemple, ou le Venezuela, ont récemment annoncé qu'ils souhaitaient se retirer de la Cour suite à des efforts de pression exercés par les États-Unis. Et donc, c'est dans ce domaine-là que va aussi être important la réaction des États partis à la Cour, et en particulier des États de l'Union européenne et de l'État hôte, les Pays-Bas.
2: Un propos recueilli par Sofia Katsenkova et les condamnations qui se multiplient des Pays-Bas jusqu'au Japon, en passant par l'ONU, qui juge ces mesures inacceptables. L'Union européenne promet de soutenir les activités de l'institution. Benjamin Netanyahou salue, lui, ces sanctions, alors qu'il est lui-même visé depuis 2024 par un mandat d'arrêt de la Cour pour crimes de guerre et crimes contre l'humanité à Gaza.
0: Donald Trump qui suscite aussi la colère de Volodymyr Zelensky.
2: Une décision indigne et faible dénoncée par le président ukrainien, qui évoque un cadeau à Vladimir Poutine après cette autre annonce surprise du président américain au plus bas dans les sondages. À 3 semaines des élections de mi-mandat qui pourraient lui coûter sa majorité au Congrès, Donald Trump a annoncé hier avoir conclu un accord avec Vladimir Poutine pour permettre à Moscou d'exporter plusieurs millions de tonnes de diesel sur le marché américain et mondial pour faire baisser les prix à la pompe. Une levée partielle des sanctions imposées depuis 2022, alors que la Russie continue ses frappes en Ukraine et qu'une délégation ukrainienne était hier en Floride.
0: C'était aussi à Washington ce vendredi, Julien, une rencontre entre Dinora Figueira et Marco Rubio.
2: Le chef de la diplomatie américaine recevait la représentante vénézuélienne de l'opposition dans les négociations avec le gouvernement vénézuélien sous l'égide des États-Unis. Une rencontre alors que l'impatience grandit dans le camp de Maria Corina Machado, la chef de file de l'opposition, dont les partisans attendent toujours le retour au pays. Alice Campagnol.
7: Au Venezuela, sous la tutelle de Washington, les autorités s'assouplissent. Plusieurs dizaines d'opposants et de militants pour les droits humains sont rentrés d'exil récemment et le gouvernement a même accepté de dialoguer avec l'opposition. Mais la très populaire Maria Corina Machado, qui a quitté le pays l'an dernier, n'a pas été invitée à la table des négociations. Ce sont des députés de l'Assemblée nationale élus en 2015 qui représentent l'opposition. Un processus positif pour Claudia Macero, chargée de communication de Maria Corina Machado, mais encore imparfait.
8: Comment est-il possible d'organiser un dialogue, de réunir deux parties en laissant le peuple de côté qui est représenté par Maria Corina? Alors oui, c'est super que ce processus de dialogue avance, mais ce que les gens attendent, c'est d'avoir ici leur leader, car elle peut mobiliser.
7: La dirigeante aurait en effet tenté de revenir 7 fois en vain. Selon ses dires, elle en aurait été empêchée par les autorités vénézuéliennes. Mais Donald Trump lui-même tient la leader de l'opposition à l'écart et répète que ses relations avec Delcy Rodriguez, la présidente intérimaire, sont au beau fixe. Alice Campagnol, Caracas, RFI.
0: RFI, il est 5h08 à Rabat, au Maroc. L'ouverture hier de la première session du nouveau Parlement.
2: Un peu plus de 2 semaines après les élections législatives, c'est le roi Mohamed VI qui s'exprimait hier dans l'hémicycle pour évoquer notamment, en creux, la crise de Ceuta, déclenchée en juillet dernier par la traversée de plus de 70 000 personnes venues du Maroc. Le souverain a saisi l'occasion pour annoncer des changements à venir dans la coopération migratoire. Mathias Reynal.
9: Sur un ton très solennel, Mohamed VI admet des dysfonctionnements.
10: L'approche équilibrée que notre pays a adoptée dans la gestion du phénomène migratoire a abouti à des résultats concrets. Cependant, nous devons reconnaître avec courage et objectivité qu'en la matière, le modèle actuel de coopération a atteint ses limites, comme en attestent clairement les crises récurrentes.
9: L'Espagne est le seul pays cité par Mohamed VI. Le roi répond ainsi aux critiques qui s'y sont multipliées envers le Maroc après la crise de Ceuta. Dans son discours, il dénonce, je cite, les déclarations irresponsables de certains milieux politiques et médiatiques et leur instrumentalisation flagrante de la situation.
10: Cette coopération se heurte aujourd'hui à des défis majeurs liés à certaines dispositions légales dépassées et à des décisions judiciaires éloignées de la réalité.
9: Le roi fait finalement une annonce.
10: Le Maroc présentera à ses partenaires un document dans lequel sera exposée une vision stratégique, claire et pratique, porteuse d'une orientation administration nouvelle.
9: Mohamed VI assure que le Maroc a toujours agi en partenaire fiable, soucieux d'honorer ses engagements et qu'il attend la même chose de ses alliés. Mathias Reynal, de retour de Rabat, RFI.
0: L'actualité également en Pologne avec cette grande opération policière après deux attaques au couteau cette semaine.
2: Perpétrées par des élèves dans des écoles pour un bilan d'un mort et de 12 blessés, la série noire a choqué le pays et poussé les autorités à réagir. 15 000 établissements inspectés ce vendredi et 19 écoliers arrêtés. Un coup de filet suivi par notre correspondant à Varsovie, Adrien Sarla.
11: Certains étaient munis de couteaux, de machettes ou d'explosifs. D'autres promettaient à leur établissement un vendredi sanglant sur les réseaux sociaux. Les élèves interpellés par la police sont pour la plupart assurés qu'il ne s'agissait que de blagues stupides. Mais le ministre de l'Intérieur, Martin Kierwinski, craint une réaction en chaîne après les drames de ces derniers jours.
12: Ce genre de situation entraîne toujours un potentiel mécanisme d'imitation. Et dans cette situation, il est très très dangereux.
11: Selon le commissaire général de la police, Marek Borogne, c'est le contenu des interactions en ligne qui contribue à radicaliser les jeunes polonais.
13: On parle de discrimination, de violence physique comme psychique, de cyberviolence, et il est de notre devoir d'assurer leur sécurité.
11: Pour l'instant, les autorités assurent que les attaques du début de semaine et les événements d'aujourd'hui ne semblent pas avoir été coordonnés et relèveraient d'initiatives individuelles. La police appelle les élèves eux-mêmes à collaborer dans ce contexte exceptionnel.
13: Aujourd'hui, on a eu affaire à quelques cas d'élèves portant avec eux des objets dangereux dans leur établissement et c'est grâce aux informations rapportées par les professeurs, mais aussi par les adolescents eux-mêmes que nous avons pu les mettre en sécurité.
11: Face à la menace de ce vendredi sanglant, 50 écoles de Pologne ont annulé...
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1: Partis de la ville haute, les manifestants se dirigèrent vers la place, le centre de la ville. 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

0: Eh bien bonjour à toutes, bonjour à tous, vous êtes à l'écoute de Radio Boomerang sur le 89.7 en FM, à suivre également en stream sur le site radioboomerang.com ou encore la radio numérique terrestre et le DAB+. Nous sommes très heureux de vous retrouver pour cette émission réalisée en différé, enregistrée le lundi 5 octobre dans les locaux et dans les studios de Radio Boomerang. Une émission spéciale consacrée à la situation actuelle et la mobilisation des lycéennes et lycéens à travers toute la France, et plus spécifiquement du côté du lycée Jean Moulin de Roubaix. Une émission qui a été souhaitée à leur initiative. Nous avons répondu favorablement à leur proposition. Une heure d'émission pour vous permettre, vous, chers auditrices, chers auditeurs, de mieux comprendre les tenants aboutissants, les revendications, de mieux comprendre comment ce mouvement est né ici, en particulier sur Roubaix, quelles sont les remarques, les critiques qui sont formulées aujourd'hui. Enfin, elles sont présentes principalement aujourd'hui pour vous en parler. Elles ont préparé ça magnifiquement. Je tiens à les saluer parce que ça n'est pas simple d'intervenir aujourd'hui, et je vais pour ma part tenter au maximum de vous permettre de suivre cette émission dans les meilleures conditions. On salue toutes les équipes du lycée Jean Moulin qui nous ont permis également de réaliser cette émission. Alors, avant de rentrer dans le vif du sujet, car beaucoup de choses sont à dire, on va tout simplement faire un petit tour de table et se présenter avec, tu peux nous préciser ton prénom ?
1: Bonjour, je m'appelle Monia et je suis en premier métier de l'accueil à Jean Moulin.
0: À tes côtés.
2: Bonjour, moi c'est Kaïli et je suis en première générale.
0: Merci Kaïli, première générale. Également présente autour de la table.
3: Bonjour, je m'appelle Fatou et je suis en première ST2S, filière du santé sociale.
0: Filière santé sociale, merci à toi d'être présente également. Également avec nous.
4: Bonjour, je m'appelle Sarah, je suis en deuxième année de BTS comptabilité gestion au lycée Jean Moulin.
0: Et pour clore ce tour de table, elles sont cinq.
5: Bonjour, je m'appelle Sarah et je suis en deuxième année de BTS MCO à Jean Moulin.
0: Merci Sarah. N'hésitez pas à bien parler près du micro. Alors, avant même de commencer de vous présenter un petit peu le programme de cette émission, il y a une intervention que Sarah aurait souhaité faire dès le départ. Sarah et Sarah, on vous écoute. C'est important, dès le début, de mettre les choses au clair.
6: Bah, aujourd'hui, on est là pour représenter notre lycée et d'autres lycées aussi, parce qu'ils sont dans la même situation que nous. Mais on est là aussi pour dire que la violence ne résout rien, que on peut manifester, mais sans avoir de dégradation, de problèmes de comportement et tout ça, et tout ce qui s'ensuit. Voilà.
0: Remarque judicieuse à faire dès l'introduction de cette émission spéciale. Vous êtes là pour vraiment défendre vos points de vue, vos revendications, le regard que vous portez sur l'état actuel de l'établissement dans le cadre de vos études. En aucun cas faire l'apologie de la violence ou de quoi que ce soit. On est bien d'accord et c'est entendu comme ça. Alors, on va développer cette émission à travers quatre axes que vous avez souhaité développer. Une problématique humaine. Une problématique plus d'ordre matériel, et là c'est Fatou je pense qui sera amené à intervenir un peu plus sur cette question, la question de la problématique financière. Voilà, il y a là un vrai problème aujourd'hui financier, et on va en parler également. Et pour terminer cette session et cette émission, la problématique du lycée public de Roubaix en particulier, et on reviendra sur un certain nombre de notions telles que Parcoursup les discriminations qui peuvent en découler. Voilà un petit peu, mesdames et messieurs, le programme et le déroulé de cette émission. Alors je m'en remets bien évidemment dès le départ à Sarah. Sarah, alors peut-être une première question pour les unes les autres. Le lycée Jean Moulin, un lycée, on est voisins, littéralement. Ça se situe où exactement ?
6: Ça se situe à 5 minutes du coup de la radio, à l'arrêt de tram Jean Moulin, et sur le boulevard Général de Gaulle.
0: Merci pour cette précision. On est vraiment effectivement à peine à 5 minutes du lycée. Et on a forcément cette proximité, on est aussi concerné ici à Boomerang, bien évidemment. Alors, cette première problématique primaire, est-ce qu'on peut développer un petit peu ça ?
6: La première problématique humaine pour nous, et je pense pour les autres établissements aussi, c'est le manque de personnel.
7: dans les lycées, que ce soit public ou privé. Il y a beaucoup de manque de personnel comme les infirmières, les psy-NE et les assistantes sociales parce qu'il y a beaucoup de rotation de personnel. Il y a des personnes qui partent en retraite qui ne sont jamais remplacées ou qui partent en congé, qui ne reviennent jamais.
0: Alors, tu parlais de psy-NE, c'est quoi ? Ça, c'est les psychologues des établissements scolaires ?
7: Oui, exactement. C'est les psychologues de l'éducation nationale qui sont là pour nous aider dans nos parcours.
0: Beaucoup de rotation, tu le disais, dans le personnel des établissements et manifestement, pas de remplacement forcément pour des enseignants qui partent à la retraite, c'est bien ça. Des postes non pourvus également, des congés non remplacés et ça, on parle de congés de maternité, de longue maladie ou de congé de formation, c'est bien ça ?
7: Exactement.
0: Voilà. Donc ça vous met, vous, dans une situation un petit peu embarrassante, et on peut très bien le comprendre, c'est que vous n'avez pas le personnel pour vous accompagner au quotidien dans votre vie et dans votre formation au lycée, c'est ça ?
7: Oui, c'est ça. Du coup, moi j'ai fait, c'est ma cinquième année cette année au lycée Jean Moulin, parce que j'ai fait de ma seconde du coup, jusqu'à ma terminale en bac pro Agora. J'ai pu constater du coup, pendant mes années de lycée qu'on a eu beaucoup de mal parce qu'on n'a pas eu de prof. La plupart du temps, on était soit chez nous, soit du coup, en cours, mais les profs n'étaient pas là pour faire cours ou bien on était prévenus à la dernière minute. L'année de notre bac, pour dire, je pense qu'on a eu pas plus de 30 heures par semestre, parce qu'on était en professionnel, on n'avait pas plus de 30 heures à chaque fois, surtout en pro, parce qu'on a nos spé, on a beaucoup de choses à voir avec eux, mais du coup, nos profs professionnels n'étaient pas là, ou bien n'étaient pas remplacés. Et du coup, ça a beaucoup impacté notre bac, parce que du coup, pour moi, pour notre bac, on était 5 à l'avoir, plus une personne au rattrapage, sur une classe de 25 élèves. Du coup, ça nous a beaucoup impacté, le manque de personnel du coup professionnel.
0: Effectivement, là on voit très bien et on comprend très bien les chiffres et les statistiques. C'est moins il y a de personnel, moyen d'accompagnement et de sérieux dans l'accompagnement, plus est difficile la réalisation de son diplôme, tout simplement.
7: Exactement.
0: Vous êtes plusieurs autour de la table, on vous invite à intervenir quand vous le souhaitez aussi. Qui a aussi ce parcours un petit peu allongé, qui connaît bien le lycée ?
8: Moi.
0: Est-ce que tu veux nous parler un petit peu justement de ton parcours, toi ?
8: Moi, j'ai fait un bac accueil. Pour moi, personnellement, j'ai pas. Enfin, mes profs, ils étaient pratiquement tous là. Mais comme elle a dit Sarah, j'ai des copines, etc., qui étaient en.

0: Ben, l'année où on a passé notre bac, c'était, je crois, en 2025. Ouais, 2025. Et ben, il y avait peu de réussite, on va dire. Surtout dans sa filière, comme elle a dit, en agro.
1: Voilà. Donc, c'est aussi un regard que vous portez sur une longue période passée au sein de l'établissement. Et c'est aussi tout l'intérêt de vous avoir avec vous. Alors, je reviens avec toi, Sarah. Beaucoup de MDPH, mais très peu d'AESH. Est-ce qu'on peut nous expliquer un petit peu de quoi il s'agit? Parce que c'est peut-être un peu compliqué pour nos auditrices et auditeurs.
0: Ben, en fait, dans notre lycée, personnellement, il y a beaucoup de personnes qui sont en situation de MDPH.
2: Handicap,
0: voilà. Mais il y a très peu de... d'AESH
2: et d'aide, du coup, voilà. Parce que bah, du coup, pour ceux qui sont en situation de MDPH, ils doivent fournir un dossier avant chaque examen pour qu'ils puissent être aidés à avoir les tiers temps, les aménagements spécialisés pour spécifiques pour eux. Mais du coup, pour faire ça, il faut l'aide du lycée. La référente MDPH, mais la référente MDPH, il faut aller vers elle. Et du coup, c'est très compliqué parce que sur un lycée comme Jean Moulin, où il y a des filières professionnelles et des filières générales et des BTS, du coup, il y a plusieurs cas. On est beaucoup. Et du coup, il y a d'autres établissements aussi. Et la référente MDPH est sur plusieurs établissements. Et le lycée ne peut pas, des fois, l'avoir.
1: Donc là, un vrai problème pour accompagner des personnes qui suivent leurs études en situation de handicap. Et ça, c'est un vrai problème, on le sait, et ce n'est pas une découverte. Ça fait quelques années, malheureusement, que cela se complique. La question donc des AESH, hein, des aides, mais également la question des classes chargées en fonction des filières. Est-ce qu'on peut revenir un petit peu sur cette thématique et cette revendication qui apparaît depuis 10 jours dans les différents mouvements lycéens à travers toute la France? C'est un phénomène qu'on connaît depuis longtemps là aussi, mais de plus en plus important, des classes surchargées. Des exemples concrets peut-être pour les unes, pour les autres?
2: Moi par exemple, je suis en deuxième année de BTS. Normalement, en deuxième année de BTS, on est la moitié de la classe de première année. Du coup, sur une classe de 35 élèves, on doit être 15 minimum. Mais du coup, cette année, on est pratiquement 35, voire 36 élèves dans une seule salle. Du coup, des fois, on a le souci du matériel. Du coup, on n'a pas assez de tables, pas assez de chaises. Une classe de 35 élèves qui doit accueillir normalement 15, 25 élèves, on se retrouve étouffé dans la salle. On ne peut pas ouvrir les fenêtres, du coup.
3: Les fenêtres... Il y a souvent des fenêtres qui ne s'ouvrent pas correctement. C'est pas facile parfois dans les températures extrêmes. Tout au long de l'année, pendant les examens aussi. Et voilà.
2: Et du coup, avec le nombre de personnes dans les salles aussi, ça joue beaucoup.
3: C'est étouffant.
1: Ouais, et on a eu cet épisode de canicule avant l'été, hein, qui avait déjà été très important au mois de mai-juin. On imagine les conditions de travail que ça a dû être pour vous. Merci Sarah pour ces précisions. Et effectivement, il est question de bien comprendre que certaines filières sont en surcharge, d'autres peuvent être un peu plus en équilibre, si j'ai bien compris. Mais il y a toujours, en tout cas, ce problème lié à la surcharge des classes et à l'impact que ça a dans le cadre de vos études, on l'a bien compris. La deuxième partie de cette émission est consacrée aux problématiques matérielles. Et là, pour le coup, je sais qu'il y a énormément de choses à dire. Fatou, on t'écoute.
3: Ok, du coup, merci. Ces difficultés humaines s'accompagnent également de problèmes matériels qui impactent directement les conditions de travail des élèves et du personnel. On peut tout d'abord relever que Jean Moulin est un établissement très ancien et peu rénové, avec des besoins importants en peinture et en entretien. Ce qui amène beaucoup de désagréments. Les fenêtres, comme j'ai dit tout à l'heure, qui ne s'ouvrent pas ou qui s'ouvrent pas correctement. Les rideaux abîmés, les radiateurs qui ne fonctionnent pas, entraînant des températures parfois extrêmes tout au long de l'année, notamment lors des examens. Il y a aussi les vidéoprojecteurs qui, pour les allumer, nous sommes obligés de monter sur la table, ce qui est difficile et peut ramener parfois des accidents. Il y a aussi Les ordinateurs, il y a des ordinateurs manquants ou défectueux avec des mises à jour trop longues, un manque de logiciels, des problèmes de connexion et des imprimantes qui ne fonctionnent pas correctement. On a eu l'année dernière une cyberattaque qui a provoqué des pertes de documents importants chez certains élèves. Sarah qui peut le confirmer.
2: Mais du coup, par rapport à ça, les professeurs, ils se disent c'est quand même pas notre faute, mais ils vont pas changer la grille d'évaluation ou bien la manière de nous noter ou essayer d'ajuster les autres évaluations qu'ils pourraient nous donner, parce qu'ils se disent qu'on aurait dû anticiper ça, mais du coup d'un côté c'est pas notre faute parce que c'est la cyberattaque qui a fait ça.
1: Merci pour ces précisions. On revient avec toi, Fatou.
3: Donc, pour reprendre, suite à cette cyberattaque, certains profs ont dû ramener leur propre matériel, matériel qui n'est pas assuré en cas de perte ou de casse, ce qui déplaît fortement. À ne pas oublier les absences de salles de permanence. Les élèves doivent utiliser le foyer qui n'est pas toujours adapté pour travailler dans de bonnes conditions. Et pour finir, avec les problématiques matérielles, les effectifs sont trop importants par rapport au nombre de salles disponibles, ce qui entraîne des surcharges des espaces. Une surcharge des espaces, pardon.
1: Voilà, il y a beaucoup de choses qui sont évoquées, Fatou, à l'instant. On a parlé d'un établissement ancien. Alors, comment ça se traduit? Pas de rénovation, ça veut dire que c'est des peintures qui sont abîmées, c'est des murs, c'est... Comment ça se traduit concrètement? Qu'est-ce qu'il faudrait pour rénover sérieusement le lycée Jean Moulin?
3: Tout simplement, la peinture, la refaire, parce qu'elle est bien abîmée, et les fenêtres, rien que les fenêtres, ne serait-ce que les fenêtres du coup, faire en sorte qu'elles s'ouvrent ou se ferment.
1: C'est quand même assez dramatique d'être dans un établissement public et de ne pas pouvoir avoir ça. Tu parlais des ordinateurs manquants et du dysfonctionnement. Je suis aussi amené régulièrement à intervenir en milieu scolaire avec Radio Boumang dans le cadre d'ateliers d'éducation aux médias et à l'information. Et je peux faire le même constat que vous dans d'autres établissements ici sur la métropole roubaisienne et sur la métropole illoise. Il y a effectivement un vrai problème de parc matériel. Là, il y a vraiment tout à repenser, c'est-à-dire un parc matériel, un parc informatique à repenser, c'est ça?
3: Oui, c'est ça.
1: Parce que pas possible de travailler dans de bonnes conditions avec des ordinateurs qui rament. J'imagine que c'est un petit peu le cas.
3: Oui, c'est ça le problème. Par rapport au manque de postes d'ordinateurs, avoir 20 ordinateurs pour 30 élèves, c'est pas facile, sachant que Jean Moulin est un lycée tertiaire, donc un lycée qui utilise beaucoup de technologies. On a beaucoup de filières qui utilisent les ordinateurs, et avoir un ordinateur pour plusieurs élèves, c'est pas commode. Donc du coup, les ordinateurs qui sont abîmés, qui sont défectueux, avoir les touches qui sont échangées sur les claviers, les souris qui sont arrachées ou même pas sur les ordinateurs, c'est pas favorable pour nos conditions de travail.
1: Voilà, c'est aussi, tu l'évoquais tout à l'heure, des ordinateurs qui rament, qui prennent et qui perdent du temps, des logiciels qui ne sont pas forcément adaptés, des problèmes de connexion. J'imagine que travailler quand on fait une recherche et qu'on a besoin d'une bonne connexion Internet, ça peut vraiment être difficile. Autre aspect qu'on a évoqué, la salle de permanence. Alors c'est à repréciser à celles et ceux qui nous écoutent, normalement il peut y avoir des salles où on peut travailler tranquillement, qui sont surveillées. Enfin, j'imagine comment ça se passe et qu'est-ce qu'il faudrait améliorer là aussi sur ce terrain-là.
3: Du coup, on n'a pas assez de salles pour travailler. Les élèves, quand ils ont en période d'examen, surtout en période d'examen, les salles, elles sont censées être remplies. Le CDI, on ne peut pas y accéder tous les jours, tout le temps, parce que parfois, il est pris pour des projets avec des classes. Ils ne prennent pas tous les élèves, il ne peut pas être chargé. Le foyer non plus, on ne peut pas y travailler tout le temps. Il n'y a pas d'ordinateur. Enfin, il n'y en a qu'un seul, et encore, c'est pour le surveillant. Et voilà, je pense que c'est... Ah oui, du coup, il y a trop d'élèves, ce qui nous empêche de nous concentrer. Et ça peut partir jusqu'à deux classes entières, donc voilà, c'est compliqué.
1: Donc deux classes entières, on est sur un effectif de 60 à 70 personnes dans les mêmes espaces.
2: Mais il y a des élèves qui rentrent du coup chez eux, parce qu'ils n'arrivent pas à être... Enfin, parce qu'on est trop nombreux du coup. Mais du coup, quand il y a des profs qui ont des retards ou qui ont des absences et qui sont prévenus à la dernière minute ou qui n'ont pas encore le... Du coup... La formation qui sont pas là, et ben on est regroupé du coup vu qu'il n'y a pas de permanence dans le foyer et en attendant le professeur ou en attendant qu'on nous libère du coup.
1: Pas de quoi travailler dans les meilleures conditions.
3: Et pour du coup par rapport aux salles trop chargées, les élèves qui ne peuvent pas entrer au CDI ou au foyer sont obligés d'attendre sous le préau ou même dans la récré. Et en cas de température extrême, quand il fait très froid, on a des élèves qui attendent dehors sous le froid glacial.
1: Sous le préau et avec les conditions météo. On parlait tout à l'heure de la canicule, mais on sait aussi qu'on est dans une région où il fait relativement froid l'hiver et que travailler dans ces conditions, ça n'est juste pas possible. Est-ce qu'on a, Fatou, fait un petit peu le tour de ces questions matérielles? On a évoqué un petit peu tout ça. Il y aurait encore beaucoup de choses à dire, j'imagine. Et ça rejoint un petit peu d'autres établissements. J'imagine que cette revendication que vous apportez, vous, au niveau du lycée Jean Moulin, ici à Roubaix, ça fait écho à d'autres établissements. Vous avez des gens que vous connaissez, des copains, des copines d'autres bahuts qui vivent un petit peu les mêmes difficultés, j'imagine.
3: Oui, non, mais après, je suis pas avec eux, donc je peux pas savoir. Mais, ouais, non, mais ça doit être la même chose dans les autres lycées. J'ai une amie qui m'a rapporté que il y a des lumières qui sont cassées dans leur lycée. Je pense que c'était à Sévigné, je suis plus sûre. Et bon, il y a beaucoup de désagréments et on peut pas vivre dans ces conditions. Ça nous empêche de travailler en cas d'examen. Nous, en tant que membre du CVL, le CVL, il organise quoi? L'inter-CVL, c'est quand...
2: plusieurs établissements.
3: On a le CVL des autres établissements qui viennent dans un lycée. Et en l'occurrence, nous, c'était, ça s'est passé dans notre lycée. Et on a entendu beaucoup de remarques de comme quoi il n'y avait pas tel matériel dans leur lycée, pardon. Et c'est pas... que compliqué pour nous, c'est compliqué pour des autres établissements du coup.
2: Et du coup, c'était des établissements publics parce que le CVL, c'est nos CVL du coup de Roubaix sont et Roubaix Tourcoing du coup parce qu'on est Roubaix et Tourcoing ensemble et Ouattrolo aussi. Et du coup, c'est des lycées publics, ce ne sont pas des lycées privés dans nos inter-CVL. Du coup, des fois, vu qu'on n'a pas assez de salles où on peut pas se regrouper, nos CPE ou bien les dirigeants de nos CVL nous font une sortie autre que dans notre établissement pour pouvoir se réunir.
1: Voilà, CVL, on rappelle, là aussi, Conseil de la vie lycéenne. Vous êtes toutes ici autour de la table impliquées soit au CVL, soit au conseil d'administration de l'établissement. Je tenais aussi à le rappeler. Sur ces questions de moyens, Fatou, de moyens matériels et de problématiques liées à ce problème, est-ce qu'on a fait un petit peu le tour?
3: Oui, je pense que j'ai tout dit.
1: Eh bien, un grand merci à toi, Fatou, et à Sarah d'être intervenue également sur quelques précisions. Et donc, avant d'aborder la troisième problématique autour de la question centrale du financement et la question financière, la question des moyens financiers, eh bien, vous avez choisi de partager avec nos auditrices, nos auditeurs, une pause musicale qui est toute expliquée. La boulette Jams, ça nous ramène à quelques années en arrière, mais c'est toujours autant d'actualité. Alors, on vous laisse à l'écoute de ce morceau. On vous retrouve dans quelques instants pour la suite de cette émission spéciale, on vous le rappelle, à la rencontre des lycéennes de Jean Moulin, ici à Roubaix, Boomerang 89.7 FM.

0: Et de retour après cette pause musicale, bien évidemment, vous aurez reconnu la boulette de Diams. Ça nous ramène à quelques années en arrière, bien évidemment, mais avec toujours la même intensité, toujours la même actualité. Vous êtes sur Radio Boomang 89.7 dans cette émission spéciale consacrée au lycée Jean Moulin et au mouvement lycéen de manière globale, et plus précisément donc ici sur le lycée Jean Moulin de Roubaix. On vient d'aborder la question des principales difficultés rencontrées, les principales difficultés, les problématiques matérielles. Là on va avec Monia aborder la question centrale de la problématique financière, le financement. Monia, c'est compliqué et tu vas nous expliquer quel constat vous faites avec l'équipe aujourd'hui.
1: Alors on va parler des problématiques financières au sein du lycée, et j'ai remarqué aussi que ça soit dans les lycées professionnels ou même
2: généraux,
1: il y a beaucoup de baisses, notamment dans notre lycée en baisse des moyens de la région. De 2022 à 2026, on a perdu 40% de nos moyens. Et niveau culturel aussi, on a perdu 65% depuis 2022.
2: On a aussi un souci dans les cantines, du coup.
1: Oui, dans les cantines.
2: La cantine a augmenté, à l'augmentation, tout ça. Mais du coup, pour les lycéens, il y a au lycée Jean Moulin et sûrement dans d'autres lycées, une aide qui s'appelle les fonds sociaux pour qu'ils aient la cantine un peu moins chère. Du coup, à la place d'avoir 4,50€ la cantine, ils l'ont moins cher. Mais du coup, pour les étudiants en BTS, on ne peut pas l'avoir parce qu'ils se disent qu'on a la bourse et qu'on a le CROUS. Mais du coup, en tant que BTS, on n'a pas le temps d'aller au CROUS déjà. Et même quand on arrive au CROUS, le CROUS est surchargé parce que il y a plusieurs élèves qui vont pouvoir manger, parce qu'ils n'ont pas assez les moyens. Parce que même si on a la bourse, et pour certains, on le loyer à payer, ou bien on les courses à payer. Et il y en a qui ne touchent pas énormément la bourse.
0: Merci pour ces précisions, Sarah. Monia, encore des manques de moyens ici et là, me semble-t-il, hein, c'est ça ?
1: Pour les projets, que ce soit sortie externe ou interne, on ne fait pas de sortie. On n'a jamais d'événements, on va dire ça comme ça, au sein du lycée, car un manque financier.
0: Là, si on précise un petit peu à celles et ceux qui nous écoutent, les projets ou les sorties externes et internes au lycée, c'est des choses que vous aviez pu vivre peut-être les unes les autres il y a quelques années, et on se rend compte qu'il y a moins de choses qui sont proposées pour permettre de s'ouvrir sur d'autres lieux, d'aller à la rencontre d'autres personnes. Enfin, c'est important dans la vie et dans la formation de lycéens de pouvoir aller au-delà des murs du lycée, c'est bien ça, Sarah ?
3: Oui, je peux confirmer qu'en six ans, j'ai fait une ou deux sorties, parce que, comme elle a dit Monia, à cause des problèmes financiers.
0: Et donc aujourd'hui, encore moins de possibilités, des projets qui peuvent être de quel ordre ? Qu'est-ce qu'on entend par projet ?
2: Des interventions, ou bien même des sorties pédagogiques comme par exemple aller visiter pour ceux qui sont professionnels, visiter des entreprises, ou bien même pour ceux qui sont en santé, pouvoir faire une activité en relation du coup avec leur SP. Ça, on n'a pas les moyens du coup, alors que on devrait normalement avoir les moyens pour pouvoir au moins visionner la chose.
0: Là aussi, un vrai, vrai souci, et je vous rejoins parfaitement là-dessus. Monia, on termine avec un dernier point. Il y a aussi d'autres aspects qui expliquent la perte des moyens financiers.
1: Il y a aussi la perte des moyens du contrat local d'accompagnement, du dispositif de devoirs faits. On n'a aucun prof pour nous faire les devoirs faits.
2: Du coup, pour nous aider.
1: Pour nous aider.
2: Je vais t'aider. Ouais. Je voulais expliquer le CLA. C'est des heures données aux professeurs, entre guillemets, pour pouvoir nous aider. Pour les personnes qui ont des lacunes, du coup, en cours, ou qui ne peuvent pas travailler chez eux dans le calme, ou bien qui ont besoin d'une aide pour se concentrer, qui était donnée, mais qui n'est maintenant plus donnée, qui n'est plus donnée aux professeurs, du coup. Ils n'ont plus le temps, plus d'heures. Ils ne sont pas payés pour ça. Un professeur, je suis d'accord, un professeur ne va pas travailler gratuitement. Parce que, du coup, c'est son travail, c'est son métier. Et s'il prend des heures de son temps pour nous expliquer ça, il devrait être rémunéré. Et je comprends que ça les aide pas. Enfin, c'est pas, ça nous aide pas nous, mais ça les aide pas eux aussi parce qu'ils ne sont pas payés pour leur travail qu'ils sont faits alors qu'ils devraient être payés.
0: En résumé, Sarah et Monia, tu me dis si je me trompe, mais c'est vraiment là une baisse de ces volumes horaires qui étaient alloués jusqu'à maintenant, et du contrat local d'accompagnement, et qui fait que on peut pas, pour certains lycéens, on peut pas étudier, réviser, faire ses devoirs avec les mêmes conditions que l'on avait avant. Enfin, on est bien d'accord que ça a un impact direct sur la qualité de l'accompagnement et de l'aide aux devoirs, si j'ai bien compris.
2: Oui, c'est ça, parce que on a plus cette aide dû au manque du coup de financement, dû au manque d'aide par l'État qui a été retiré du coup.
0: En résumé, et pour ce troisième point concernant la problématique financière, c'est la baisse des moyens financiers, on l'a dit, mais surtout pour les sorties, pour les projets externes, internes au lycée. C'est le manque d'aide pour les BTS, notamment pour la cantine, et avec les conséquences que ça, c'est des prix qui sont importants, si j'ai bien compris, Monia. C'est également le fonds social qui n'est pas présent pour les BTS, et donc le problème aussi de la cantine où il faut aller jusqu'au Crous, et avec ce que tu expliquais, Sarah, tout à l'heure, le temps, le Crous qui est débordé, enfin qui est rempli, voilà. Et donc cette question aussi de l'accompagnement et de l'aide aux devoirs via l'éclat qui est en baisse. Voilà pour ces quelques aspects des problématiques financières, pardon. Dernier axe que vous aviez souhaité aborder, cette problématique, c'est Kaïli qui va s'en charger de nous l'expliquer. Problématique avec les lycées publics de Roubaix. C'est-à-dire qu'il y a une spécificité, selon vous, un petit peu, sur Roubaix. Tu vas nous expliquer ça.
4: Oui, donc sur Parcoursup, les élèves de Jean Moulin ne sont pas forcément acceptés partout. C'est-à-dire qu'on pense qu'il y a des discriminations en fonction de où on vient, de où on est situé, etc. Par exemple, les élèves de Tourcoing, Roubaix, etc., on n'aura pas les mêmes chances que les élèves de Paris, de Montpellier, etc., de grandes villes. Et même de banlieue, quoi. Les personnes de banlieue, Lille et la banlieue, c'est pas du tout la même chose. Donc, il y a aussi des discriminations au niveau des stages et des alternances. Du coup, on est moins accepté. Par exemple, les mineurs, on est moins accepté. On a plus de difficultés à trouver des stages, etc. Et même en fonction d'appartenance religieuse, etc. Par exemple, un voile, etc., on va moins avoir de chances de trouver un stage. Et par exemple, nous venons de quartiers sensibles. Et il y a des établissements REP+. Par exemple, au collège, on se retrouvait dans des établissements REP+. Et arrivé au lycée, on s'est retrouvé complètement perdu parce que notre établissement, Jean Moulin, il n'est pas REP+. Et la plupart des lycées de Roubaix ne sont pas REP+.
2: Alors que les lycéens viennent de REP+, du coup.
0: Voilà, donc là, c'est un problème spécifique à Roubaix. C'est le lycée Jean Moulin, mais c'est l'ensemble des établissements aussi de Roubaix. On a une grande pensée pour eux là aujourd'hui, bien évidemment. Donc, Parcoursup, j'ai envie de revenir un petit peu là-dessus parce qu'on entend beaucoup parler aujourd'hui dans les médias, dans les revendications du mouvement lycéen. C'est quoi le problème? C'est quoi? C'est que quand on est ici sur Roubaix, eh ben, Parcoursup, c'est pas forcément équitable, c'est ça? Qui veut intervenir un petit peu là-dessus? Quel est le problème qu'on retrouve avec Parcoursup?
2: Le Parcoursup, c'est que, ils disent que c'est fait pour tout le monde, mais en vrai, c'est pas fait pour tout le monde, c'est par caractère. Ils sont là, ils nous choisissent soit à cause de notre parcours scolaire, soit à cause de notre bulletin, mais la plupart du temps, ça ne suit pas à notre parcours scolaire. Par exemple, moi, je sais que j'ai postulé sur Parcoursup, il y a 2 ans, j'ai postulé sur Parcoursup un peu partout. J'ai postulé à Jean Moulin, j'ai été acceptée pratiquement dans toutes les filières à Jean Moulin. J'ai été acceptée dans une IFSI alors que je n'avais pas les qualités, les références pour. Alors que d'autres élèves, étudiants maintenant, demandent d'avoir cette possibilité, mais ils ne l'ont pas. Alors que normalement, ils devraient l'avoir parce que c'est leur parcours scolaire.
0: D'accord, donc là il y a vraiment un déséquilibre de Parcoursup qui ne vous permet pas de faire le choix de vos études comme vous l'aimeriez. Et c'est aussi beaucoup d'injustice là-dedans. Si j'ai bien compris, en tout cas, ça ne répond pas à quelque chose de logique.
2: C'est beaucoup d'injustice et beaucoup de stress du coup.
0: Et beaucoup de stress également.
2: Avec Sarah, on a eu Parcoursup, on a vécu Parcoursup, on va dire. Parce que il y a eu tout ce qu'il y avait à faire. Il y avait la première étape, formuler nos vœux. Il y avait notre première étape, formuler nos vœux, qui était choisir nos vœux, entre guillemets. Ensuite, il y a eu l'étape où on confirmait nos vœux, qui était distancée de un mois ou voire un mois et demi. Et ensuite, on a eu la longue attente de savoir si on a été pris ou pas. Et après, on a eu nos décisions, on a eu nos réponses. On a nos réponses, du coup. Mais du coup, c'est en même temps que nos périodes d'examen. Et après, on a nos réponses, tout ça. On a nos résultats de bac, Et en septembre, pour ceux qui n'ont pas été pris, qui n'ont pas eu le temps de faire Parcoursup, il y a une deuxième permanence, on va dire, de Parcoursup, où c'est vraiment selon les établissements s'ils ont de la place ou pas. Et voilà.
0: On a tous un peu entendu parler des différents parcours difficiles de lycéens, d'étudiants qui, dans ce système, ne s'y retrouvent pas, n'est pas équitable, n'est pas juste. Et alors, on revient sur cette chose dont tu parlais tout à l'heure, Kaylee, c'est le fait qu'il y ait des discriminations aussi pour les stages et les alternances. A priori, il y a un vrai problème, là aussi, quand on est issu du lycée Jean Moulin à Roubaix ou d'un lycée de Roubaix, aller trouver une alternance ou aller trouver un stage, c'est compliqué.
2: J'ai fait un bac pro, j'ai eu beaucoup de stages et là je suis en BTS, j'ai encore des stages et j'ai même eu la chance de chercher une alternance. Mais la plupart des entreprises, quand on montre notre dossier ou notre parcours scolaire, ils voient qu'on vient d'un lycée comme Jean Moulin, qui a une mauvaise critique entre guillemets, où on est vu directement d'un second œil, comparé à des lycées privés entre guillemets, ou bien des lycées publics mais bien vus dans d'autres villes. On n'est pas vu pareil, ou bien on est vu comme si on était d'autres personnes. Et il y a le problème de on n'est pas égal entre guillemets, parce que une autre personne va aller demander dans cette entreprise un stage, mais elle ne vient pas de Jean Moulin ou elle vient pas d'un lycée entre guillemets où il y a des personnes de quartier, elle va pas être vue du même œil que les gens du lycée Jean Moulin ou du lycée Baudelaire ou plusieurs lycées comme ça.
0: Malheureusement, l'image de Roubaix rend sans doute certaines aux orientations compliquées, en tout cas ne permet pas d'avoir la justice au niveau de la gestion au quotidien. Voilà, c'est particulièrement énervant. Je me permets de le dire, c'est ma propre remarque. 4 points qu'on a pu aborder durant cette émission. Avant de clore et de rendre l'antenne sur cette session spéciale, on rappelle que vous êtes avec Monia, Kaylee, avec Fatou, avec Sarah et Sarah, qu'elles sont accompagnées cet après-midi, je tiens à les saluer, par Sébastien et Delia et Cyrine, que l'on salue par ailleurs cet après-midi pour l'enregistrement de cette émission. Si une dernière question venait à vous être posée, c'est le mouvement a commencé il y a une dizaine de jours. Quelle est la suite? Est-ce que vous avez on va jusqu'au bout. On a envie vraiment de faire porter nos voix. Qui veut peut-être intervenir là-dessus?
2: Bah là, on voudrait bah, du coup, que nos voix soient entendues pour nous et pour les autres établissements aussi, parce qu'on est tous dans la même situation. Et bah, du coup, là, on manifeste. Il y en a qui manifestent de la bonne façon, mais il y en a qui manifestent de la mauvaise façon, on peut se le dire. Mais là, on veut que nos voix soient entendues et on veut qu'on ait les moyens et les mêmes chances que tout le monde.
4: Que, sans violence.
2: Ouais, voilà.
0: Et sans violence, Sarah, tu fais bien aussi de le faire remarquer. Bien évidemment, voilà. Fatou, tu voulais également ajouter.
5: Sarah l'a dit, comme on s'attend à être entendu, à être vu, demain, on est accueilli par un journaliste de La Voix du Nord pour encore
2: faire porter nos voix.
5: Voilà, faire entendre nos revendications.
0: Et comme vous l'avez fait magnifiquement aujourd'hui sur Radio Boomerang, alors on précise que cette émission a été enregistrée le 5 octobre, que votre rendez-vous a lieu le mardi 6 octobre, que le mouvement continue. Je pense qu'au niveau de Jean Moulin, la mobilisation ne va pas s'arrêter là de suite. On est très heureux en tout cas cet après-midi de vous avoir accueilli ici sur Boomerang. Merci à vous du fond du cœur, parce que vous avez évoqué avec assez de clarté tous les aspects et les difficultés que vous rencontrez au quotidien au sein du lycée Jean Moulin. Moi, je vous propose en tout cas de rester en contact et que une prochaine émission, peut-être, pour voir comment ça évolue, comment ça avance, s'il y a des progrès ou si, malheureusement, on fera le constat que tout ça est bien compliqué encore. Voilà. Un dernier petit tour de table pour saluer les invités du jour. Monia, ça a été ?
6: Oui, ça a été.
0: Vas-y, redis-le-moi, je n'avais pas mis ton micro.
6: Oui, ça a été.
0: Bon, pas trop intimidé, ça a été quand même.
6: Oui.
0: Kaylee.
4: Ah, pareil pour moi.
0: Pareil. Fatou.
5: Ah, c'était très bien, en espérant de se faire entendre.
0: Eh ben, j'espère que vous allez vous faire entendre. Sarah.
2: Bah, ça s'est très bien passé. On vous remercie et on espère se faire entendre.
0: Et pour finir ce tour de table, Sarah.
3: Pareil, on vous remercie et on espère se faire entendre.
0: Eh bien, merci en tout cas à vous. Merci à vous, chères auditrices, chers auditeurs, de nous avoir accompagnés dans cette émission spéciale. À suivre peut-être de prochains numéros, de prochains échanges, de prochaines rencontres pour mieux comprendre les enjeux de ces mobilisations lycéennes. On vous invite, nous, du côté de Boomerang, à être bien attentifs, à être solidaires aussi. Voilà, on en appelle à la solidarité. Nous sommes neutres, hein, bien évidemment. Nous sommes un média de proximité. Mais voilà, on pense que ce mouvement est d'importance et qu'il faut être à l'écoute. Merci à toutes et tous et à très bientôt sur Radio Boomerang.
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0: Bonjour, bonjour de Radio Boomerang 89.7 FM dans notre émission Fréquence Art. Aujourd'hui, il fait beau, n'est-ce pas? On a toujours des jolis invités. Et aujourd'hui, on a vraiment une artiste extraordinaire, vous allez voir. Comme d'habitude, vous savez, on a toujours des chroniqueurs, ça s'appelle en français, mais moi je les appelle les invités fidèles. Voilà. Alors, on va toujours dire bonjour à Monsieur Jean-Claude Cosse, qui nous accompagne toujours dans nos émissions Fréquence Art, Metro Mariana, et qui sont en collaboration avec l'association Roubaix Street Métropole. Bonjour Monsieur Cosse, comment ça va aujourd'hui? Il pleut, oui.
1: Bon ben voilà, ça peut être bénéfique. Bon, je pense que les jardiniers doivent être contents, même si les jardins maintenant sont plus en état de produire quoi que ce
0: D'accord.
1: soit.
0: D'accord.
1: Mais bon voilà, c'est comme ça.
0: Voilà, super, super. Et pareil. Bonjour Sidali, bienvenue. Là, comment tu vas? Ça va? Là, tu vas apprendre beaucoup de choses parce que tu es à l'école artiste. Alors, tu vas apprendre beaucoup de choses aujourd'hui. On a une artiste qui va... Je pense que ça va être enrichissant, voilà, pour toi. Voilà. Et on va dire bonjour à notre cher...
2: Bonjour.
0: Sébastien Labbé. Bonjour Sébastien.
2: Bonjour à tous les auditeurs, auditrices et Mariano.
0: Merci. Bonjour à toi. Alors, comme d'habitude, vous savez maintenant, on a quelque chose de nouveau et très sympa que Sébastien il va présenter chaque semaine, comme on a dit au début de l'émission Fréquence Art. Journal culturel. Il va nous raconter qu'est-ce qui s'est passé et qu'est-ce que surtout ça va se passer prochainement à Roubaix et Métropole comme activité culturelle et artistique, voilà, et sportive des fois. Bah, bonjour Sébastien, je te laisse la parole. Voilà, c'est à toi.
2: Alors, rebonjour. Alors, hier a débuté à Roubaix les journées du patrimoine, comme partout ailleurs en France. Alors, hier, j'ai vu à l'hôtel de ville la compagnie Zarbat, ou Zarba,
0: L'essentiel qu'on a compris, c'est pas grave.
2: Ouais. Et ils ont fait un beau spectacle d'une demi-heure dans la salle de conseil municipal. C'était très beau à voir.
0: C'était trop beau, oui.
2: Et beaucoup d'énergie et de force. Et ensuite, je suis allé à la condition publique voir le film Chez Salah.
0: Oui.
2: Je perds mes mots, je suis désolé.
0: Mais oui, il n'y a pas de souci.
2: Voilà. Et il y avait la petite fille de Salah qui était présente, qui a fait un livre.
0: D'accord.
2: Elle était venue à la librairie Combo avant, dans l'après-midi, et je l'ai vue à la condition publique. On a parlé un petit peu. Et voilà. Ensuite, je passe aux événements qui vont arriver.
0: D'accord.
2: Cet après-midi, à la manufacture, il y a les machines, le champ des machines, ça s'appelle. Ils vont faire fonctionner toutes les machines en même temps.
0: D'accord.
2: Ça va être impressionnant.
0: À quelle heure exacte?
2: Alors, il y a trois horaires. Ça commence à 14h, 15h et 16h.
0: Super.
2: Voilà. Ensuite, vous pouvez voir différents endroits à Roubaix à visiter, comme le temple bouddhique, la mosquée Eyüp Sultan.
0: Je dis pas de bêtises, le mosquée turque, c'est ça?
2: Oui,
0: il paraît qu'ils vont faire quelque chose de très joli, un grand exposition, un peu de tout, voilà, artistique et autres. Oui.
2: Et vous avez aussi l'église Saint-Joseph.
0: Super.
2: Elle est pas... Normalement, elle est ouverte que le samedi matin, et là, elle est ouverte tout le week-end. C'est une très belle église à voir. Voilà. Et il n'y a pas de réservation.
0: Oui.
2: Vous pouvez y aller dans les trois endroits que j'ai dit. Voilà. Ensuite, il y a dimanche prochain, il y a un concert à la petite galerie du monde, à la plus petite galerie du monde, suite à l'exposition de Survivre et Wagé. Il y a un concert à midi, c'est gratuit.
0: Et c'est dimanche
2: prochain.
0: À quelle heure?
2: À midi.
0: D'accord.
2: Et il faut réserver sur le site de l'aéronef.
0: Bah, c'est très bien. C'est
2: un mélange concert et exposition. Voilà, avec Hervé Boyguet.
0: Ah, mais c'est super. Il a fait beaucoup de choses, Hervé, pour la ville. Voilà.
2: Et ensuite, il y a une exposition qui débute au pavillon Miles Stevens à Croix. Ça démarre le 24 jusqu'au 29 septembre. Ça s'appelle une exposition Cocoon. C'est avec deux illustratrices, Nalia et Tipoun. Nelia et Tipoun. Mm-hmm. Et je suis déjà allé l'année dernière. C'était très beau. Ils avaient déjà investi le lieu et recommencé cette année. Et c'est gratuit. Je vous conseille d'y aller. C'est dans un beau parc en plus.
0: Merci beaucoup, Sébastien.
2: Il y a aussi, ce qui a démarré aussi, c'est le 111 des Arts, hier, à la Haut-Sucre, à Lille. C'est à 111. J'ai perdu mes mots, excusez-moi. C'est 111 artistes qui présentent 1500 œuvres.
0: Waouh, super.
2: Et les ventes sont à but caritatif pour la recherche. Voilà.
0: D'accord, il y a beaucoup des activités culturelles. Ouais. Artistique à Roubaix et Métropole. On invite tout le monde à aller visiter. Voilà. Monsieur Cos, qu'est-ce que vous pensez de toute cette richesse culturelle?
1: Assez remarquable parce que, bon, notamment pour les expositions ou les choses qui vont se dérouler un peu à l'extérieur, il y a les couleurs ottomanes qui arrivent là. Ça va faire une alliance, bon, à mon avis, très réussie. Bon, et puis, encore une fois, on fait la démonstration par A plus B que, à Roubaix et dans les environs, il se passe des choses et puis qu'il se passe de très belles choses.
0: Bah, c'est super, super, merci beaucoup. On va visiter. Nous, après la radio, on va partir visiter tout ce qui s'est passé, ça va se passer aujourd'hui. Mmh. Mais aujourd'hui, chers auditeurs, on va vous présenter une artiste très sympa. Elle a un nom original, artistique, mais je vais la laisser se présenter à sa façon, bien sûr. Aujourd'hui, on a Aurélie Tipoun. Bonjour Aurélie.
3: Bonjour.
0: Comment ça va aujourd'hui?
3: Mais ça va, très bien. Contente d'être parmi vous.
0: Merci d'être parmi nous aujourd'hui. Alors, Tipoun, graphiste, illustratrice, aussi design textile. Elle va nous parler un peu plus de tout ce qu'elle fait durant cette émission de Fréquence Art sur Radio Boomerang 89.7 FM. Mais Tipoun ou Aurélie, qu'est-ce que tu préfères pour te présenter? Et si tu veux parler encore plus à nos auditrices et auditeurs, si tu veux te présenter un peu plus en détail, je te laisse la parole. Merci beaucoup.
3: Merci. Alors, je m'appelle Aurélie. Donc, je suis illustratrice, graphiste, designer textile de la métropole lilloise. J'exerce ce passionnant métier depuis belle lurette. Et parmi mon parcours de graphique, j'ai développé un univers qui s'appelle Tipoun.
0: Waouh.
3: Donc c'est pour ça que je différencie bien.
0: Ah, c'est pas ton nom de famille?
3: Non.
0: D'accord.
3: Non. Ok. Ça pourrait presque l'être, mais parce que ça, c'est un univers qui prend quand même beaucoup de place dans ma vie artistique, et je suis très heureuse de développer depuis maintenant presque 20 ans. Donc c'est vraiment une longue histoire, et c'est une histoire de rencontre avec les énergies de la nature, notamment le monde minéral. C'est arrivé lors de balades, de moments où j'avais besoin de trouver du réconfort, et en fait ces moments, ces temps calmes dans la nature qui me l'ont apporté. Et à cette époque, je m'étais dit, mais c'est comme un ingrédient un peu magique, à la portée de tous. Et il y a une vingtaine d'années, je me suis dit, mais tiens, j'ai envie de faire profiter, que ce message passe aussi en ville. En fait, quand on n'est pas proche de la nature, qu'on puisse voilà, se relier à ces bonnes forces qui nous font vraiment du bien. Donc je pense que l'avoir ressenti, mais je pense ne pas être la seule. Donc voilà, de là est née l'envie. Et après, il y a eu tout un chemin pour arriver jusqu'à aujourd'hui. Donc ça commence par prendre un galet dans le creux de sa main, et, par exemple, et puis ressentir une énergie réconfortante, bienfaisante, lumineuse. Et je me suis imaginée comment raconter cette énergie réconfortante. Je me suis imaginée un petit personnage qui s'appelle Tipoun, mm-hmm. et qui pourrait être le vecteur de cette force, de cette belle énergie de la nature. Donc de là est né un peu tout un univers, parce que du coup c'est l'univers des Tipoun que je raconte à travers des illustrations. Donc c'est un travail d'aquarelle, de gravure, un mélange de gravure d'aquarelle, un mélange d'aquarelle et de papier découpé. Tout au long de l'univers des Tipoun, il y a eu une grande évolution au niveau des techniques, parce que au début je peignais directement sur des galets.
0: D'accord.
3: Donc comme si je ramenais des tipounes en fait.
0: C'est quels galets? Galets de...
3: Alors galets des mers.
0: De mer. D'accord. Les galets lisses, voilà. Ouais. Il faut aller à Nice et à Marseille chercher des jolis galets là-bas. Il y a un endroit spécial où vous cherchez les galets pour pouvoir dessiner. Et pourquoi l'aquarelle?
3: Ah, alors l'aquarelle, ça arrivait plus tard. Mmh. Mais à la base, les galets, donc aujourd'hui, on ne ramasse plus les galets sur la plage. Mais à l'époque.
0: On n'a pas le droit?
3: Non, on n'a plus le droit.
0: D'accord. Okay. Ah, c'est dommage. Hein.
3: Ouais. On peut ramasser d'accord. peut-être un ou deux. Mais...
0: Un ou deux, mais pas des sacs.
1: Voilà, c'est ça.
0: Ouais. Oui, d'accord. Ok.
3: C'est un peu ce que je faisais à l'époque. Je ramassais plus que un ou deux. Mais en fait, je vous raconte ça parce que la naissance de Tipoun, c'est que j'étais au bord de la rivière et j'aimais bien dessiner au bord de la rivière. Donc là, c'était à Louvèze, dans la Drôme.
0: Ok.
3: La Drôme Vaucluse. Mmh. Et en fait, j'avais oublié mon matériel pour dessiner. Oh. Et je ressentais toutes ces énergies de galets, de roches. Et je me suis mise à dessiner les personnages directement sur les galets.
0: D'accord.
3: Et je les laissais.
0: Tu fais des portraits en fait.
3: Oui, je dessinais leur visage, leur visage avec leur expression, leur énergie douce. Et au début, je les laissais dans les rivières comme un petit
0: souvenir,
3: un petit porte-bonheur à oui. qui pourrait le trouver. Voilà, c'est un Tipoun, c'est aussi un compagnon de bonne humeur, un protecteur de paix intérieure. Et donc, quand tu trouves un Tipoun, l'idée, c'est de ressentir de la joie, en fait. C'est un petit peu la mission
0: d'accord.
3: que j'ai donnée à ces petits personnages, c'est de véhiculer tout simplement le smile, quoi, de la douceur, de la joie.
0: Monsieur Koss, est-ce que vous avez remarqué quelque chose que Tipoun, quand elle parle, c'est vrai, elle est artiste, elle fait des jolis tableaux, aquarelles, un peu partout, mais la façon comment elle parle, c'est artistique aussi. Oui. Est-ce que tu as remarqué ça?
1: Ben, oui.
0: Et si on l'entend parler, on pense qu'elle est poète à la base, avant tout.
1: Oui, puis après, c'est cette invention d'être cette sorte de lutin un peu quand même qui se balade un peu dans tous les domaines.
0: Oui.
1: On a envie d'en savoir plus, quoi.
0: C'est
1: on a
0: vrai.
1: Envie de. Tipoun, ben, allez-y, continuez, parce que ça nous intéresse, quoi. On veut savoir un peu ce qu'il y a derrière.
0: Elle nous fait voyager.
1: Ben ouais.
0: Oui. Alors, Tipoun.
3: Effectivement, c'est un petit voyage. Et les Tipoun, c'est ça, ce sont des esprits de la nature,
1: ouais, c'est ça, ouais.
3: comme des êtres éthériques. Et eux, ils vivent dans le monde minéral. Mmh. Et c'est un petit peu comme les Japonais, où il y a un esprit pour chaque chose. Là, je me suis concentrée sur le monde minéral et végétal, parce que c'est un monde minéral vivant, habité, c'est pas juste une pierre nue. Et en fait, c'est assez passionnant parce que quand on voit un galet, une montagne, une roche, un volcan, on se rend compte qu'ils ont roulé leur bosse pendant des milliers d'années.
0: Oui.
3: Ils sont témoins de l'histoire du monde ou des mondes. Et je me suis dit qu'il y avait quand même beaucoup de force là-dedans et beaucoup de choses à raconter. En tout cas, d'un point de vue énergétique, je pense que j'aurais pas assez d'une vie pour raconter des histoires de Tipoun. Et Tipoun, finalement, ça a un nom, enfin, ça a une signification. Donc, ça veut dire les petits rebonds de la vie. Donc, Ti pour petit, et Poun, c'est le son d'un rebond. Donc, c'est un petit peu particulier, c'est vraiment comme ça que le nom est arrivé, mais c'est j'imaginais si le admettons un galet se déplaçait, ben il rebondirait et ça ferait ce petit son poun. Et du coup voilà, petit poun, les petits rebonds de la vie. Et cet univers donc je l'ai créé pour justement voilà, relier aux bonnes forces de la nature et aussi véhiculer des messages bienveillants, positifs, réconfortants, doux, apaisant, ce qui nous permettrait de réveiller notre petit sourire intérieur. Donc à l'époque, je ne m'imaginais pas que ça pourrait être une mission aussi grande, parce que finalement, on a tous besoin. Et voilà, enfin, au plus j'avance dans la vie, au plus je me rends compte qu'on est dans un tourbillon rock'n'roll et que voilà, un peu de rock doux, c'est aussi, voilà, on en a besoin. Enfin, c'est une goutte d'eau hein, dans l'océan, mais c'est... Voilà.
1: Mais la nature a le temps.
3: La nature, elle a un temps qui est différent d'une autre.
0: Qu'est-ce que ça fait, la nature, pour les artistes?
1: C'est une source d'inspiration absolument infinie. Enfin, je veux dire, c'est pauvre, pauvre, pauvre. Alors là, cette histoire de galet, elle en est le témoignage, quoi. Je veux dire, c'est... Bon... Ouais, c'est...
0: Juste avancer le micro.
1: Oui. Non, c'est bon, pour moi, la nature, c'est substantiel à l'espèce humaine. Donc, en même temps, bon, on en est issu, mais je veux dire, on a besoin d'elle, quoi.
0: Tout
1: pour
0: à
1: vivre,
0: fait.
1: Sinon, bon, ben, on est quand même 80% d'urbains maintenant hein, dans le monde. Hein.
0: Oui.
1: Donc, bon, on sent bien que les gens, bon, maintenant, aspirent à être en contact avec la nature, quoi.
0: Si Dali, tu veux dire quelque chose par rapport à la nature, est-ce que la nature aide les artistes à travailler différemment?
4: Bah, pour le coup, vu que je suis étudiant en art, en vrai, je peux répondre. Et oui, et je dirais même que c'est plus qu'une source d'inspiration. J'ai l'impression que même limite, c'est une base en fait. En art.
0: D'accord.
4: Enfin, quand je dis une base, pas vraiment, mais plus. En fait, à chaque fois, dans n'importe quel projet que nos professeurs nous ont donné, il y en a toujours au moins au minimum 5. Au moins 5, même un peu moins, mais c'est jamais en dessous de 4. 4 élèves qui font un thème en rapport avec la nature.
0: D'accord.
4: Le mot d'ailleurs, je l'ai fait. Genre, par exemple, apparemment, j'avais créé un monde, enfin, j'avais recréé le monde d'Alice au Pays des Merveilles, donc forcément, je passais par tout ce qui était végétaux, etc. Et vraiment, à chaque fois, genre, vraiment, le thème de la nature, je pense que c'est sans doute le meilleur thème, la meilleure source d'inspiration pour un artiste. Parce que bah, comme vous l'avez dit, c'est vraiment une source énorme. Faire plein de choses avec les végétaux, avec bah, les minéraux comme
0: Tipoun.
4: La dit, vraiment en fait, on peut faire plusieurs choses avec la nature.
0: Ah ben c'est super. Alors Tipoun, qu'est-ce que t'as quelque chose à rajouter par rapport à ça?
3: Oui, pour moi, la nature, c'est vraiment comme un refuge. Tout est là, en fait. Il y a... Donc, en tout cas, quand elle est calme, parce que... Et même au niveau de l'inspiration, on peut vraiment s'émerveiller à l'infini. Je pense que l'inimaginable se trouve déjà dans la nature. On essaye de créer des choses, je sais pas, même avec l'IA ou avec des choses, tout ce qu'on pourrait essayer de créer, en fait, ça existe déjà de manière incroyable dans la nature. Enfin, c'est, quand on regarde, je sais pas, l'image des constellations, de l'univers, notre esprit, je suis pas sûre qu'il aurait pu le créer de lui-même, en fait. C'est déjà là. Enfin, quand on regarde l'infiniment petit, l'infiniment grand, enfin, quand t'es au sommet d'une montagne, enfin, je sais pas, l'inimaginable est déjà là, en fait. C'est une source d'énergie infinie et effectivement, tous les artistes du monde ont pu forcément être inspirés à ce moment, à un moment donné dans leur vie par la nature.
0: Super. Là, on va faire une pause musicale. T'as envoyé à Sébastien, alors Björk.
3: Oui.
0: Voilà, j'aimerais bien savoir. On a vu que les musiques, les morceaux que t'as envoyés. Aussi, on dirait que ça fait partie de la nature. Même il y en a une qui s'appelle Petite Fleur.
3: Oui.
0: Alors, t'as un goût différent, je trouve, par rapport à la plupart des invités qui arrivent. Ça vient d'où? Si tout ça, tu fais de la musique un peu ou pas?
3: Alors, je suis très accompagnée par la musique. Je pense avoir une petite fibre musicale, mais c'est surtout
0: d'accord.
3: La musique m'accompagne dans mon travail, parce que que ça soit les créations sur galets, l'aquarelle, la gravure, ça m'accompagne pendant de longues heures et la musique me porte. Et c'est aussi une fréquence vibratoire qui nous accompagne. Et voilà, j'ai besoin de la musique et ça apporte beaucoup de douceur, de joie. Je pense que ça accompagne à fois aussi l'acte de création, quoi. C'est...
0: Alors, musique, nature, art, les tipounes. Et on va écouter alors Björk, on va voir qu'est-ce que ça donne. Restez à l'écoute, chères auditrices et auditeurs, sur Radio Boomerang 89.7 FM. À tout de suite, on va écouter. Voilà, merci beaucoup.

0: Rebonjour de Radio Boomerang 89.7 FM sur dans notre émission Fréquence Art. Et comme vous avez vu, aujourd'hui, on a Aurélie Tipoun, notre chère invitée. Et il y avait une petite discussion entre Sidali et Tipoun. Alors, qu'est-ce que tu peux nous raconter, Sidali, par rapport à ça? C'est quoi la question que tu as demandé à Tipoun pour que les chères auditrices et auditeurs l'écoutent aussi?
1: Du coup, je lui avais demandé si, par rapport à ce qu'elle faisait, vu que c'était très lié aux minéraux et à la nature, est-ce qu'elle était près d'un lac? Et du coup, elle m'a dit que bah, du coup, non, elle n'était pas très loin de la métropole, comme vous avez dit. Et aussi que vous habitez avec votre minimum vital, à savoir beaucoup d'arbres.
0: Oui, voilà, super. Alors, Tipoun, bonjour. Et pourquoi, si on va parler de la couleur, c'est quoi les. Chaque artiste, on sait qu'il a. Un à deux couleurs préférées, par exemple. Moi, quand je dessine, je ne suis pas vraiment artiste international, mais j'aime bien le couleur rouge, exemple. Dessiner avec le couleur rouge, toujours jaune aussi. Alors, Tipoun, c'est quoi? Là, j'ai vu encore un peu plus du bleu dans tes arts, non? Des bleus clairs, couleur de la mer aussi, pas loin de ce que tu fais à côté de la mer pour dessiner sur les pierres. Mais est-ce que c'est quoi les couleurs préférées exactement?
2: Alors, j'ai pas vraiment de couleurs préférées. J'aime toutes les couleurs.
0: Toute la nature.
2: Ouais. Après, ça va vraiment dépendre du message que je vais transmettre dans une illustration ou une autre. J'essaye de travailler avec des couleurs douces. En fait, j'appelle ça la douceur vitaminée, parce que du coup, je vais faire une base de couleurs assez douce, mais relevée de couleurs très peps et assez tranchées en touche avec du fluo et des brillances. C'est comme je raconte une histoire un peu d'énergie. J'aime bien mettre des touches d'aquarelle irisées.
0: Ah, d'accord.
2: Et du coup, ça donne aussi du relief et cette dimension un peu magique à chaque, à chaque illustration. Et vraiment, le côté un peu fluo, souvent, ça va être du orange.
0: D'accord.
2: Ça va donner vraiment un truc qui te réveille, quoi.
0: Entre rouge et jaune.
2: Oui, voilà, entre rouge, jaune ou bleu.
0: Souvent, quand on va utiliser l'irisé, il n'y a pas tout le monde qui ose, hein, quand même.
2: Ah ouais,
0: parce
2: ouais,
0: que c'est, oui, c'est difficile, c'est difficile et il y a toujours la finition des irisés, il n'est pas facile par rapport à la finition du tableau quand il n'est pas irisé. Est-ce que j'ai raison ou...
2: Absolument, ouais, c'est un dialogue entre la couleur, les silences et, la finition irisée.
0: Et là, le technique, on va parler pourquoi le travail il est en petit.
2: Parce que je n'ai pas un très grand atelier.
0: D'accord.
2: Et okay. C'est aussi Ti de Tipoun.
0: Tipoun, oui. Petit. Quand on entend Tipoun, hein, Jean-Claude, on a l'impression que c'est Tipoun, c'est un bébé. Ou...
1: c'est un peu ça aussi.
0: Oui, un peu ça. Oui.
1: C'est un bébé qui reste toujours là, qui ne grandit pas. Quoi. C'est toujours un bébé.
0: Un bébé, voilà, qui va grandir, oui, tout à fait.
2: Bah, il peut faire des petits, mais aussi des grands bonds. Oui. C'est une petite chose qu'on peut lover, mais qui apporte beaucoup.
0: D'accord. Et Sébastien?
3: Oui.
0: Dis-nous.
3: Ben, moi, j'ai découvert Aurélie à Tipoun il y a quelques années, dans un marché de créateurs, créatrices. Mmh. Surtout créatrices, c'est surtout des créatrices qui sont présentes. j'ai flashé sur son travail, sur ses créations, sur ses petits rochers, tout colorés. J'ai bien aimé. Et après, on s'est revus dans différents marchés, sur la métropole lilloise. Et cette année, elle a fait une grande exposition à la bibliothèque de Fachetuminil en janvier. Oui, c'était une belle exposition. Elle avait mis tous ses tableaux dans la bibliothèque. C'était pas mal. Et elle participe dans plusieurs boutiques de créateurs ou créatrices. Comme là, elle a un P-Box au Grand Bassin, à Roubaix, où on peut acheter ses œuvres. Elle est parmi les 65 autres artistes qui sont présents dans le Grand Bassin. Voilà. Et là, il y a une nouvelle exposition qui débute là, la semaine prochaine, à Croix.
0: D'accord. Voilà. Tu veux nous parler, Tipoun, de la nouvelle exposition à Croix ?
2: Alors,
0: c'est
2: oui.
0: Quand, comment, qu'est-ce qu'il y a ?
2: On a été invité par la ville de Croix l'année dernière avec une autre illustratrice qui s'appelle Nélia.
0: D'accord. Tipoun et Nélia.
2: Voilà. Elle fait aussi partie du collectif du Grand Bassin. Elle travaille plutôt la gouache. Et donc c'est un univers très féminin qui met en lumière la douceur, la résilience et aussi l'idée de prendre le temps. Et donc on se rejoignait sur ces thèmes au niveau de la douceur et de s'autoriser un temps pour soi, pour se ressourcer, se régénérer, pour mieux rayonner. Et on a décidé cette année de faire une exposition autour du thème Cocoon, donc pour accueillir l'automne en douceur. Et là, on vous invite à venir prendre une petite parenthèse réconfortante. C'est une exposition immersive où donc on aura bien sûr nos illustrations qui seront exposées et aussi où on propose un espace cocoon. C'est un décor qui sera mis en place mais qui va se créer aussi sur place avec vous parce qu'on vous invite à créer un élément de ce décor en fait. Donc c'est une exposition évolutive, immersive et participative. Donc vous pouvez venir créer un élément du décor le temps d'une petite tisane et visiter l'expo. Et on propose aussi des ateliers. Donc Nélia propose des ateliers gouache et moi je propose des ateliers d'aquarelle et de gravure en initiation. Donc aquarelle, je vous invite à venir créer un bouquet d'automne. Donc ça sera samedi matin, le 26, de 10h à midi et demi. Et en gravure, donc c'est un atelier de kitchen gravure. Donc c'est on imprime avec une machine à pâte.
0: D'accord.
1: Oui.
2: Ce qui est chouette, c'est que c'est apprendre les techniques de gravure taille douce. Et si on a une machine à pâte chez soi, vous pourrez le refaire après, à la maison. Donc ça, c'est sympa par rapport à un atelier de gravure. Si on n'a pas la presse, on est limité. Donc voilà. Et donc cette expo, c'est du 24 septembre au 29 septembre. Le vernissage, c'est le samedi 26 à 16h30. Donc voilà, vous êtes les bienvenus.
0: 16h30.
2: Ouais. Mais c'est donc le week-end, c'est ouvert de 10h à 19h. Et les jours de semaine, c'est ouvert de 14h à 19h.
0: Alors, n'oubliez pas, chères auditrices, auditeurs, samedi 26 à 16h30. On va voir que du bonheur, que de la beauté, hein, monsieur Kos.
4: Je suis persuadé.
0: Alors, qu'est-ce que je vois dans tes yeux quelque chose à dire.
4: Je suis curieux d'aller voir ça de plus près.
0: D'accord. Et Sidali, t'as envie d'y aller le samedi 26 à 16h30 ? Oui, voilà, on va y aller voir. Tu racontes ça après à tes collègues à l'école artistique. Vous vous parlez entre vous, vous dites ce que vous voyez comme artiste, comment vous rencontrez les artistes.
1: Non.
0: Ah, mais c'est ben, il fallait, hein ?
3: Il faut.
0: Oui. Ouais. Alors la communication, Tipoun, parce qu'on parle ça avec Sidali, la communication entre les artistes, à quel point elle est enrichissante Et ça vous donne des idées entre vous pour améliorer votre travail ou...
2: Ah oui, bien oui. sûr. C'est souvent des rencontres, parce que tu peux avoir des personnes avec un univers complètement différent du tien, mais à la fois admirer le travail ou la technique, et surtout le chemin. En fait, parce que je pense que avoir une vie artistique, c'est un chemin. Et c'est pas forcément évident tous les jours. Mmh. C'est pas linéaire, surtout quand on essaye d'en vivre à 100%. Et partager un petit peu sous ces chemins, c'est vraiment hyper enrichissant. Ça nous aide, ça nous donne de la force, ça nous stimule. Par exemple, là, avec, j'ai souvent fait des expositions seule. Et là, rencontrer Nélia, bah, c'est stimulant. C'est vraiment deux univers. On ne se connaît pas forcément dans la vie, mais au niveau de nos pratiques artistiques, il y a quelque chose qui naît de différent, le fait d'être deux. Après, en exposition collective, c'est pareil. En fait, je trouve que c'est une force, quoi. C'est comme là, au Grand Bassin, il y a souvent des expositions collectives qui se créent.
0: Faut avancer bien juste le micro, merci. Et est-ce qu'il y a d'autres expos dans l'avenir ?
2: Alors après il va y avoir la période de Noël où là ça va plutôt être des salons de créateurs ou des marchés de créateurs auxquels je participe. Donc là normalement je vais être présente au CIMA.
0: D'accord.
2: Donc le salon international des métiers d'art à Liévin, où sera sans doute la première fois que j'y participe. Et je serai au marché de l'illustration au Grand Playground, au Bazar Saint-Saul. Donc là, ça sera le week-end du 14-15 novembre.
3: Oui, c'est ça. Oui.
0: D'accord, ok.
2: Et après, je ne sais pas.
0: Après, on ne sait pas. Sébastien, tu voulais rajouter quelque chose ?
3: Non, ben, j'écoutais.
0: Oui, écoutez avec impatience.
3: Oui.
0: D'accord. Nous, on va dire qu'on va faire encore une pause musicale. Pareil. Alors, à tout de suite, chères auditrices et auditeurs, sur Radio Boomerang 89.7 FM. Allez, à tout de suite. Merci beaucoup.

0: Rebonjour de Radio Boomerang 89.7 FM dans notre émission Fréquence Art. Chères auditrices et auditeurs, comme vous avez écouté, vous avez vu, aujourd'hui notre invitée c'est Aurélie Tipoun. Voilà, elle nous a raconté que des belles choses sur l'art, la façon de faire les choses, comment dessiner sur les galets, les couleurs qu'elle a choisies. Et moi, j'aimerais bien savoir si on va parler de l'univers enfantin. C'est quoi exactement par rapport à toi, Tipoun? Parce que je sais, c'est un univers que tu parles souvent de ça.
1: Oui.
0: Et si tu veux nous expliquer encore plus en détail, merci.
1: Alors, au premier abord, quand on voit les œuvres Tipoun, c'est un univers qui paraît très enfantin, très tendre, apaisant. Et en fait, j'ai choisi de travailler... c'est spontanément que c'est un univers enfantin, mais c'est parce qu'en fait, il parle... j'essaye de toucher à l'enfant intérieur qui est en chacun de nous. Et aussi que je m'orientais plutôt vers l'illustration jeunesse. Et du coup, j'ai développé cette touche un petit peu jeunesse. Et c'est vrai que les Tipoun peuvent à la fois aller pour une chambre d'enfant, mais aussi pour tout public, en fait. Il y a beaucoup d'adultes qui craquent pour les Tipoun, pour eux, parce que ça leur ramène ce lien à l'enfant intérieur qui est en eux. Et voilà, ça réveille un petit peu ce petit sourire, cette petite liberté, cette petite douceur. Et ce côté très bienveillant, cette force.
0: Est-ce qu'on est tous... toutes et tous enfants, à plus ou moins, Monsieur Kos.
2: Moi, je pense que oui.
0: Ça te dit de regarder des dessins animés, non?
2: Non, pas vraiment. Pas vraiment. Mais disons que le côté enfant dans chaque personne, bon, c'est une réalité. Et donc chacun s'emploie dès qu'il le peut à essayer de rejouer un peu ce scénario là, parce
0: d'accord.
2: que bon, on en a besoin, quoi. On a besoin pour s'échapper, pour développer notre créativité aussi, parce que l'enfant ça désigne un début de quelque chose, mais pas une fin. C'est toujours un début, c'est un début perpétuellement recommencé.
0: Parce que si on voit les tableaux de Tipoun, c'est vrai, moi j'avais l'impression que c'est des dessins pour mettre sur un livre pour enfants ou des dessins animés. Hein. Mais après, quand on regarde encore un peu plus, on voit que c'est pour tout âge, n'est-ce pas?
1: Oui,
0: oui, alors Sidali, il a quelque chose à dire.
3: Peut-être à en faire un projet du type un peu dans le style d'animation ou pas du tout?
1: Alors animation, oui, mais j'ai pas la technique, enfin j'ai pas développé le savoir-faire. Par contre j'aimerais vraiment créer une collection illustrée, des albums jeunesse pour raconter les histoires des Tipoun. Parce que je pense que j'aurais du mal à en raconter qu'une. Mais. Ouais, un album jeunesse. En fait, c'est vrai que c'était ma vocation première en sortant de mes études. Et il a fallu très vite que je gagne ma vie. Et en fait, je me suis rendu compte que ce serait pas immédiat de gagner sa vie dans le livre jeunesse. Donc voilà, j'ai dû faire une grande ellipse.
3: J'avais une prof de BD en module optionnel et elle nous avait montré un peu la réalité de ceux qui travaillent dans la BD ou dans les albums de jeunesse. Les auteurs, même les illustrateurs ne touchent quasiment rien.
1: Mais c'est ça.
3: C'est vraiment surtout les maisons d'édition qui empochent vraiment quasiment la majorité. Mais maintenant, en vrai, maintenant, quand je, bah, du moins par rapport à l'école d'art où je suis, maintenant, ça ne m'étonne même pas qu'il y a des gens qui préfèrent se mettre dans l'animation, etc. Parce que quand je vois, parce que quand je vois ce que ça rapporte de travailler dans la BD, à part si on vend énormément de BD, ce qui est quand même un exploit, je pense, bah, je trouve ça limite un peu injuste parce que dessiner pour. Faire des illustrations pour des BD, ça prend énormément de temps.
1: C'est incroyable, ouais. Donc ça, c'est vraiment quelque chose qui doit changer.
0: Oui, parce que les artistes, toujours, ils font leur travail d'artiste, on dirait pour le plaisir. Et après, toujours, à côté, il y a un travail pour vivre, comme les journalistes aussi. Il y a beaucoup de métiers, c'est bénévole, c'est pour le plaisir. C'est pour ça qu'un artiste, vraiment, si vraiment, il n'a pas envie de le faire avec son cœur, il ne le fait pas. Parce qu'il sait que ce n'est pas vraiment le commerce, comment dire. Hein, j'ai raison, Tipoune, il a raison, Sidali, par rapport à ça.
1: Je suis entièrement d'accord et moi, je serais la première motivée à ce que ça change. Parce que c'est un métier.
0: Oui.
1: Déjà à l'époque n'était pas bien reconnu, mais là j'ai pas l'impression que ça s'améliore. Et voilà, tout métier mérite voilà d'être rémunéré. Voilà, c'est juste
0: d'être considéré.
1: D'être considéré et rémunéré aussi, parce que on en vit. Et si on veut être entouré de belles choses et de choses qui nous portent, ben il faut aussi pouvoir rémunérer tous les.
3: Je trouve quand même que c'est pas toujours incroyable, hein, surtout que en plus avec l'arrivée de l'IA ça s'est empiré. Mais en soi, même si ça dépend un peu du domaine, je trouve qu'en soi ça s'est quand même légèrement amélioré par rapport à avant. Bon, surtout avec comme on en avait parlé il n'y a pas longtemps tout à l'heure, tout ce qui concerne les projets d'animation, etc. Donc souvent c'est des grosses boîtes. Si on parvient à rester longtemps, en soi, les salaires sont plutôt convenables.
1: Dans le domaine numérique, ouais.
0: Tipoune, oui, merci Sidali. Tipoune, il nous reste pas beaucoup de temps. J'aimerais bien savoir, le temps est passé très vite en fait. L'émission elle est sympa, il y a des choses à dire, ça passe le temps vite. Alors, si on va parler par rapport aux boutiques, les boutiques. Alors, en général, que vous travaillez avec, ou vous exposez où, souvent.
1: On peut trouver les Tipoune, donc à la fois sur.
0: Ou on peut trouver les Tipoune.
1: Ouais, c'est ça. Donc, je vous invite à venir à la rencontre des Tipoune, à la fois sur notre exposition Cocoon, mais si vous n'êtes pas dispo, vous pouvez retrouver les Tipoune dans les boutiques de créateurs, ici à Roubaix, au Grand Bassin. Parmi les 65 autres créateurs. Donc là, vous trouverez des reproductions d'aquarelles, des gravures et quelques tableaux originaux, des petites broches. À Lille, à Fifkai, vous pourrez retrouver les Tipoune à l'Étiquette, qui est une autre boutique de créateurs où là, d'accord, on est une trentaine. Mm-hmm. Et c'est que des beaux talents. Et vous pouvez aussi retrouver à la boutique de créateurs à Arras, qui s'appelle Etc., qui est vraiment une très jolie boutique. On est 25 et une très belle sélection. Et sinon, on peut retrouver les Tipoune en ligne sur Etsy. Donc, vous pouvez retrouver bien sûr les Tipoune sur Instagram, Facebook. Et il faut que je donne les adresses.
0: Alors, Sébastien.
4: Et je rajoute aussi pour le Grand Bassin, c'est ouvert le dimanche, de midi à 19h. Donc. En même temps, des journées du patrimoine, vous pouvez faire un tour, voir les 65 artistes qui sont présents là-bas. Voilà.
0: C'est bien, merci de préciser ça, Sébastien. Aurélie, alors pourquoi Roubaix ? Notre question, chère question qu'on demande toujours, que la question que j'aime proposer à tout le monde, pourquoi Roubaix ? Parce que moi, notre association Roubaix Street Métropole, on vous a connu à Roubaix et c'est Sébastien qui nous a fait découvrir votre personnalité et votre art. Et pourquoi Roubaix ? J'aimerais bien savoir aussi qu'est-ce que vous pensez de Roubaix, cette jolie ville extraordinaire artistique avec ces mosaïques culturelles à Roubaix. Alors j'aimerais bien savoir ton avis.
1: Alors Roubaix, pour moi, dans l'histoire des Tipoun, c'est une longue histoire parce que ça va être les 20 ans du Grand Bassin là, cette année. Et en fait, il y a 10 ans, j'étais déjà au Grand Bassin avec mes Tipoun sous forme de galets.
0: D'accord.
1: Et en fait, je pense que c'est vraiment grâce à ce collectif du Grand Bassin que j'ai mis un pied dans Roubaix. Après, je suis une ch'ti, hein, donc
0: D'accord.
1: Roubaix, forcément, on connaît. Et aussi, pour moi, c'est vraiment une ville qui est en perpétuelle évolution. C'est foisonnant de projets artistiques et culturels. Elle se réinvente beaucoup, la ville. Et je trouve qu'elle est de plus en plus belle. Et c'est foisonnant. Et on a l'impression qu'il y a beaucoup de choses possibles, en fait, à Roubaix. Et ça a du sens aussi par rapport à ce que je disais, de ramener la nature un peu en ville. Roubaix, je trouve que c'est effectivement très urbain. Et, donc voilà, amener un petit peu de cette énergie de la nature.
0: Est-ce que, oui, les maisons à Roubaix, les églises, le centre-ville en général, moi je trouve que ça donne des idées pour les artistes.
1: Ah oui, hein? Oui.
0: C'est quoi l'endroit le plus préféré de Tipoun à Roubaix?
1: Alors, j'ai des souvenirs d'enfance du parc Barbieux.
0: Voilà.
1: Et j'ai passé beaucoup de temps. Et sinon, moi, Roubaix, c'est vraiment ici, là, le centre de Roubaix, par rapport au Grand Bassin. Le musée de la piscine. Et c'est surtout lié à mon histoire, c'est ces lieux-là, en fait.
0: D'accord.
1: Mais je découvre toujours des nouvelles facettes de Roubaix. Je suis toujours impressionnée.
0: Si vous avez un rêve à réaliser dans votre vie artistique, c'est quoi? Est-ce que vous avez envie d'exposer, par exemple, dans un pays que vous rêvez d'y aller, exposer ou...
1: Alors,
0: ou autre chose, c'est quoi votre...
1: Effectivement, j'aimerais beaucoup pouvoir être éditée.
0: D'accord.
1: Voilà, que ce soit des parents, que personne puisse voyager un petit peu avec les histoires des Tipoun, rêver et surtout sourire. Et que ça puisse me permettre de vivre dans la montagne au bord d'un lac.
0: Oui, d'accord, c'est pas mal.
1: Voilà,
0: et oui. Moi, je voulais juste te dire merci beaucoup, Tipoun, d'être là parmi nous. Merci, merci énormément. Aussi, je veux dire, ton dernier mot avant de dire au revoir, parce que je pense que tu as encore un mot à dire.
1: Émerveillez-vous. Allez.

0: Jolie parole, Monsieur Cos.
1: Eh bien, moi, je souhaite bon vent, parce que bon, je pense que voilà, le vent, c'est la nature, et le vent est porteur de choses de neuf. C'est jamais la même chose. Ça change à chaque fois.
0: Super. Et Sébastien, à part d'aller voir Tipoun le samedi 26, qu'est-ce que tu
2: vas nous dire? J'allais dire.
0: Ah, voilà.
3: Je peux dire belle brise, hein.
0: J'ai deviné, hein.
2: Oui,
0: j'ai deviné.
2: J'allais dire. Non, ben, hâte de te revoir dans les différents lieux, de découvrir tes nouvelles créations. Voilà.
4: Avec grand plaisir. Merci pour cette invitation.
0: Merci beaucoup Tipoun, Aurélie Tipoun. Merci beaucoup à Monsieur Cos, merci à Sidali, à Sébastien. Bien sûr, on va se voir la semaine prochaine à Fréquence Art pour parler de tout ce qui se passe et tout ce que ça va se passer comme activité culturelle. Ça sera avec notre chroniqueur Sébastien Labbé. Et on va recevoir des artistes et on va discuter avec eux, avec Sidali et Monsieur Cos, pour enrichir notre émission. Merci beaucoup toujours, hein, Monsieur Cos. Merci Sidali.
3: Je vous en prie.
0: Voilà, notre émission, elle est en collaboration avec l'association Robistique Métropole, toujours sur Radio Boomerang 89.7 FM. Restez à l'écoute, tout de suite, on va être dans l'émission Métro Mariana. Merci beaucoup.
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0: Et voilà pour démarrer cet agenda du 89.7. On vient de démarrer avec l'artiste Brat, avec cette chanson Oti. Alors pour vous faire découvrir cet artiste Brat, c'est un jeune artiste francophone de 26 ans. Alors pour la petite histoire, son vrai nom c'est Bessar Lahi. Il est arrivé en France à l'âge de 7 ans. Après avoir fui la guerre dans les Balkans, il a traversé des galères, pas possible, l'exil, les foyers, la rue, avant de s'installer à Rodez et tout muser sur la musique. Pour lui, la musique c'est donc écrire, chanter, une vraie thérapie. Et sa recette, donc une variété pop urbaine qui cartonne notamment sur TikTok, YouTube, Spotify. Il a à son actif un premier album intitulé Miseria. Et on remercie Ghislaine, fidèle auditrice, qui nous a fait découvrir cet artiste à suivre. Pas mal d'idées de sortie donc à l'occasion de cet agenda du 89.7. On va vous donner un petit peu le résumé avec donc le salon du chocolat du côté de Tourcoing, de la mairie de Tourcoing. On va rester donc dans la cuisine, pourquoi pas. En tout cas, les bons produits avec ce marché de producteurs italiens qui est à Lille pour sa 3e édition, place du théâtre. On a également la fête des louches 2026. Ça se passe à Comines, Belgique et Comines, France, bien sûr. Et plutôt Comines, France d'ailleurs. Il y a, pour les louches, pour le jet de louche en tous les cas. Il y a la fête de la science du 2 au 12 octobre. Du côté de Boskep, on est à l'heure irlandaise avec la 8e édition du festival Bow and Blow qui se termine. Concert avec l'Orchestre National de Lille, avec Grimal et Ravel. Rendez-vous également avec une pièce au Théâtre du Nord. Et puis bien sûr, le Tourcoing Jazz Festival, on vous en a déjà parlé. Et ben, ça démarre aujourd'hui, officiellement, du 10 au 17 octobre. C'est la 40e édition. On va vous proposer de parcourir un petit peu toute cette programmation avec son directeur artistique Yann Subst. Voilà qui nous présente ce festival. Cette édition 2026 s'annonce déjà grandiose avec une programmation qui va faire vibrer toute la métropole. Et nous avons le plaisir de recevoir Yann Subst qui est dans nos studios pour la présentation de cette édition. Et vous êtes, Yann Subst, le programmateur de cette édition depuis quelques années déjà.
1: Association du Tourcoing Jazz. Alors je programme avec d'autres collègues, mais effectivement, voilà, on annonce cette belle édition, la 40e édition, avec pas mal de concerts tout au long de la semaine.
0: Une édition historique, hein, je le disais, donc avec des têtes d'affiches d'exception, des légendes du jazz, de la musique actuelle, notamment Céla Soul, hein, qui clôturera le festival avec The Gallant, Stéphane Gallant, Thomas Dutron, Yael Naïm, Kenny Garrett, l'Orchestra Baobab, ou encore Eric Truffaz, et puis la scène émergente avec ce pianiste survolté, le Brésilien Amaro Freitas, qu'on a eu le plaisir d'écouter dans le cadre de découvrir dans le cadre du Jazz Tour.
1: Du Jazz Tour en solo, oui.
0: En solo. Et donc on a encore l'Akessia Benjamin, Jazz Explosif avec cette saxophoniste, et puis des expositions aussi qui sont proposées. Donc c'est à vous, Yann, pour nous présenter cette nouvelle édition que vous avez concoctée.
1: Alors ben, on va commencer par les expositions du coup. Il y en a une qui est déjà visible hein, depuis le mois de juin. On l'a inaugurée le 21 juin, qui a été montée et organisée par la ville de Tourcoing à la Maison Folie Hospice d'Avray, qui est magnifique, qui croise plusieurs artistes et plusieurs expositions. Tout d'abord Bulle de Jazz, qui est une exposition en fait qui a été montée pour les 40 ans de jazz à Vienne il y a quelques années. Et que nous présentons donc dans le cadre de ce 40e anniversaire également, qui met en miroir des planches de grands dessinateurs de BD et des textes de grands auteurs. Donc c'est vraiment à découvrir, c'est une très belle exposition que j'avais vue à l'époque. Et puis on va aussi retrouver les photos de nos deux photographes, je dirais officiels, Hervé Escario et Didier Perron, qui nous font une belle rétrospective. À la fois séparées dans des salles séparées et puis communes autour de la thématique des femmes dans le jazz. Et enfin, vous pourrez observer les dessins de Louane Alexandrène, qui est une illustratrice avec laquelle on a travaillé, qui avait fait deux de nos affiches il y a quelques années. Et qui présente, voilà, qui vient ponctuer un petit peu tout le parcours de cette exposition avec ses beaux dessins. Voilà pour l'exposition de la Maison Folie Hospice d'Avray. Et puis, au tout début du festival, le samedi 10 octobre, on va vernir une autre exposition d'un autre photographe qui a quasiment suivi toutes les années du festival, c'est Jacques Grosmy. qui va exposer à peu près 80 photos, plutôt des photos portraits, comme il sait si bien le faire, à la Galerie Nadar, à la médiathèque André Malraux. Voilà, et il y a un concert, vous êtes bienvenus au vernissage, c'est à 11h le samedi 10 octobre, il y aura un concert des étudiants du département de jazz également pour ouvrir cette 40e édition. Voilà pour les deux expositions. Et puis, on va attaquer le samedi 10 octobre par deux concerts dans l'après-midi. Vivien Brouillet et Arnaud Tuillier, deux musiciens bien connus de la Côte d'Opale. C'est quasiment ses maîtres et élèves, hein, puisque Vivien Brouillet, le pianiste, a été l'élève d'Arnaud Tuillier. On va les retrouver donc en duo à partir de à 16h à la Maison Folie Hospice d'Avray. Et puis, il n'y aura que quelques mètres à faire pour migrer vers la chapelle de la Maison Folie, qu'on n'a pas investi depuis longtemps. Et c'est toujours un plaisir de faire des concerts dans ce très, très beau lieu. On va y retrouver un très beau duo de violoncelle, le duo Brady, qui est lauréat du Jazz Migration. C'est un concours qui est organisé chaque année par la JC avec l'ensemble des festivals et scènes de jazz au niveau national. Voilà pour les deux premiers rendez-vous du samedi. Et puis on va enchaîner à 19h15, alors avec une des surprises de cette 40e édition, un projet assez original dans un lieu qui est pour le moins insolite pour le festival, c'est la piscine Tourcoing-les-Bains. On va y retrouver trois artistes, chanteuses camerounaises qui sont pourquoi la piscine ? Parce que ce sont des percussions aquatiques, et donc ces trois chanteuses sont dans l'eau et donc travaillent les percussions à la surface de l'eau avec les mains, tout en chantant des chants traditionnels. Voilà un moment qui promet d'être assez original à Tourcoing-les-Bains. Alors par contre ce concert est complet, on peut pas entrer beaucoup de public dans ce lieu, mais en tout cas c'est une des originalités de cette 40e édition. Et puis on va enchaîner avec un beau double plateau féminin au théâtre municipal pour cette première journée. On va retrouver Sophie Allour en sextette avec son dernier projet. Il vient de sortir il y a quelques jours, l'album est sorti, il s'appelle Nouveau Monde, et donc on aura plaisir à retrouver cette grande saxophoniste française qui est par ailleurs l'invitée du département de jazz du conservatoire de Tourcoing. On la retrouvera donc le samedi suivant avec les étudiants du département. Et puis en deuxième partie de soirée, on retrouvera Yael Naïm, qui n'est pas venu au festival depuis quelques années, qui nous présentera son dernier album, Solaire, qui est un album très personnel, et donc qui viendra clôturer cette première journée de festival pour le 10 octobre.

Voilà donc pour ce concert atypique qu'on présente, Acutuc Origins, donc qui sera proposé à 19h15 à la piscine de Tourcoing-les-Bains avec ce projet donc Acutuc Origins, un spectacle qui se produit nettement à l'international sous forme de cette performance immersive donc créée par l'artiste Louise Zango qui a créé ce projet pour sauvegarder ce patrimoine culturel en danger. Et puis, donc on le disait, donc un beau rendez-vous, un double rendez-vous avec ce double plateau proposé au Théâtre Municipal de Raymond Devos avec notamment, on le disait, Sophie Allour qu'on retrouve donc avec son septet et qu'on va retrouver donc avec plaisir du côté de Tourcoing et aussi en extrait musical.

Voilà donc pour Sophie Allour qui présentera donc ce projet Nouveau Monde avec son sextet. Deuxième partie de concert qu'on vous proposera, c'est Yaël Naïm. Bien sûr, le grand plaisir de la retrouver sur la scène du théâtre municipal Raymond Devos.

0: Voilà le fameux New Soul de Yael Naïm, qu'elle chantera certainement, bien sûr. Et donc, c'était la première journée du Tourcoing Jazz Festival le 10 octobre. Le 11 octobre, on vous propose aussi quelques rendez-vous dès le matin.
1: Ben oui, c'est un petit peu la caractéristique aussi de cette 40e édition, c'est qu'on va aller un peu dans tous les lieux de la ville et on va démarrer cette journée du dimanche 11 octobre au Frénois avec une jazz session montée par Jérémy Ternois à partir de midi sur 3/4 les étudiants du département de jazz au beau milieu de l'exposition Panorama que présente le Frénois depuis quelques jours maintenant. Et au préalable, donc, vous aurez la possibilité de visiter cette belle exposition avec un brunch plus l'exposition et sa visite. Donc ça, c'est un des rendez-vous. On retournera le lendemain, d'ailleurs, dans ce même lieu avec Jérémy Ternois, mais sur son projet cette fois-ci, le lundi 12 octobre, sur le projet « Ça commence par la marche », une sorte de concert-performance, parce que Jérémy y joue sur deux pianos avec une installation un petit peu folle, mais qui s'intégrera très bien aux autres installations des étudiants du Frénois dans cette exposition Panorama. On revient en dimanche, on va à 18h30 aller du côté du Grand Mix pour accueillir un musicien qu'on connaît également au festival, Chassol, qui sera en trio avec Alani en guest, la chanteuse Alani, qu'on retrouvera d'ailleurs un petit peu plus tard en décembre avec son projet dans la saison du Jazz Club. Chassol vient nous présenter son dernier projet, Funny How, qui est en fait un hommage au stand-up américain, avec toujours cet effet, ce dialogue avec la vidéo, dont il est devenu le maître. Donc ça, c'est à 18h30 au Grand Mix pour le dimanche 11 octobre.

0: Voilà pour ce court extrait, pour se rendre un petit peu compte du métissage que propose Chassol. Concert à 18h30 le dimanche 11 octobre. Et nous passons au premier rendez-vous du lundi 12 octobre. Ça se passe au Frénois, avec Jérémy Ternois à partir de 20h également.
1: Oui, tout à fait. Donc c'est le projet que j'évoquais juste avant, au Frénois. Toujours au milieu de l'exposition Panorama, Jérémy Ternois nous présentera un projet qu'il a monté ces dernières années, parce qu'il y travaille quasiment depuis 10 ans en fait. On l'a déjà accompagné il y a 4 ou 5 ans sur ce projet qui aujourd'hui est une version aboutie qu'il a mise au point au Viva Armentières, dont il est résident cette année. Donc une véritable performance sur une musique très très hypnotique, très répétitive. Il joue sur deux pianos en continu pendant quasiment une heure, piano préparé avec toute une installation, avec des vases d'eau qui se transvasent d'un vase à l'autre et qui lèvent un système dans le piano préparé. Donc c'est à découvrir, et on peut tout simplement s'installer autour de lui. On est debout, on marche, ça commence par la marche. On est vraiment dans un son immersif, hein. C'est une installation sonore qui est circulaire. Donc voilà, il y a moyen d'observer son jeu, les pianos et toute l'installation autour de lui.

0: Voilà quelques notes avec Jérémy Ternois et son trio Survol à basse altitude. Et puis, on va dire, c'est une nouveauté à 17h30, des parenthèses jazz qui s'ouvrent.
1: Oui, on va avoir quatre rendez-vous comme ça du mardi au vendredi à 17h30. Vous pouvez arriver avant d'ailleurs pour découvrir l'exposition Sa Jazz dont je parlais en début d'émission à la Maison Folie Hospice d'Avray. Et ce sont des petites parenthèses, des tout petits concerts d'une vingtaine de minutes en trio qu'on va présenter au cœur de cette exposition. Juste avant le concert de 18h30 qui a lieu dans la salle de spectacle de la Maison Folie Hospice d'Avray. Donc voilà, c'est l'occasion de découvrir l'exposition en musique et de passer un bon moment à travers les différentes salles d'exposition de ce lieu. Et donc, je vous le disais, juste avant, donc ces parenthèses jazz sont juste avant le cycle 18h30. Et donc, il y a que la cour à traverser pour rejoindre la salle de spectacle de la Maison Folie avec ce jour-là Adrien Tiberghien Trio. Alors, Adrien est un musicien bien connu de la région, qui a fait le département de jazz du conservatoire avant de faire le conservatoire royal de Bruxelles, qui a même enseigné ces dernières années au conservatoire, contrebassiste formidable qui d'ailleurs a vécu et je pense dont la vocation est en partie liée à l'existence du Tourcoing Jazz Festival puisqu'il a vraiment grandi avec. Donc c'est une création qu'il va nous proposer qui s'appelle Odyssée en trio. On y retrouve d'ailleurs à ses côtés un autre entre guillemets enfant du festival, c'est Nathan Perron, le fils de Didier Perron, le photographe, qui est pianiste, qui termine lui ses études également à Bruxelles et qu'on aura le plaisir donc de voir au piano aux côtés d'Adrien. Voilà pour le premier concert 18h30 mardi soir.
0: Voilà, puis il y a également un double plateau de référence avec en premier plateau Amaro Freitas qu'on retrouve en trio et Eric Truffa et Antonio Lisana.
1: Ouais, tout à fait. Alors Amaro Freitas, vous le disiez tout à l'heure, c'est l'artiste qu'on a invité au printemps dernier en solo et qui a fait le jazz tour à travers la métropole lilloise. Et l'idée de ce tour, c'est bien évidemment de retrouver l'artiste invité au moment du festival, mais sous une autre forme. Il nous présentera dans ce cadre son trio en première partie, un pianiste magnifique, très percussif, très très monkien quasiment dans son jeu, mais avec toutes ses origines brésiliennes. Et puis on va basculer du Brésil au flamenco, à l'Espagne, avec ce magnifique projet d'Eric Truffaz et Antonio Lisana, magnifique saxophoniste espagnol qu'on avait accueilli il y a 2-3 ans sur son propre projet. Un hommage à Miles Davis avec New Sketches of Spain, qui rend bien évidemment hommage à l'album de Sketches of Spain, et donc c'est un moment qu'on attend avec impatience, avec une couleur très très flamenco sur ce plateau.

Voilà l'extrait pour le premier plateau avec le trio d'Amar Freitas. Et nous proposons de retrouver également ce beau double plateau. Dans ce cas de ce double plateau, Eric Truffaz et Antonio Lisana avec un petit extrait justement de ces New Sketches of Spain.

0: Voilà pour la présentation, ce double plateau. Et puis parallèlement, du côté du Magic Mirror, du blues avec Jesse Lee and the Alchemist.
1: Oui, tout à fait. On en fait assez rarement, mais on est très heureux d'accueillir pour ce premier concert du Magic Mirrors, un des lieux emblématiques du festival qu'on installe dans le centre-ville depuis 1999 maintenant. On va accueillir une formidable guitariste et chanteuse, Jesse Lee, dans une énergie, oui, très, très blues, très rock, très soul des années 70. C'est vraiment un groupe à découvrir dans ce lieu Magic Mirrors à 21h pour l'ouverture.

0: Jesse Lee and the Alchemist, I'm gonna play the blues, et ça sera ce concert à 21h le mardi 13 octobre. On va rester du côté du Magic Mirror pour le premier rendez-vous des midi 30, et ça sera le mercredi 14 octobre.
1: Oui, tout à fait, les midi 30 qui, je le rappelle, sont des concerts gratuits, ouverts à tous, alors sur réservation sur notre site. On va ouvrir ce cycle midi 30 par une formation régionale, c'est aussi une des identités de ce cycle midi 30, avec la fanfare Zoiseau, qui est une sorte de condensé, vous voyez, festif, dansant, créole. On va y retrouver du Maloya, de la Biguine. Ils sont 9 ou 10 musiciens sur scène. Et donc, voilà, pour ce premier rendez-vous de midi 30, ça va être la fête.

0: À 17h30, à nouveau une parenthèse jazz qui est proposée.
1: Oui, tout à fait. Alors avec un autre trio, hein, je l'expliquais tout à l'heure, ça sera chaque jour un trio différent. Donc vous avez tout à fait le droit, et là c'est gratuit aussi, de venir à chaque fois à 17h30 à la Maison Folie Hospice d'Avray.
0: Et on poursuit à 18h30 avec Samy Thiébaud et Émilie Aridon-Kosiolek.
1: Tout à fait. Samy Thiébaud qu'on a accueilli, qui n'est pas venu depuis longtemps au festival, c'est un magnifique saxophoniste français qui vient nous présenter son dernier projet autour de Weather Report, ce groupe légendaire qui a été fondé de Jazz Fusion, qui a été fondé par Joe Zawinul, mais qui a vu passer aussi Wayne Shorter, Miroslav Vitus, Jaco Pastorius, donc que des légendes. Et donc c'est une relecture de cet héritage de Weather Report avec la pianiste Émilie Aridon-Kosiolek. Forcément, on est sur une relecture de ce répertoire, mais Samy Thiébaud est très doué pour travailler ses revisitations et ce regard sur ce groupe légendaire.

0: Birdland, Samy Thiébaut et Émilie Chéridan, Kossiolek, à 18h30. À 20h, on retrouve le double plateau du côté du théâtre municipal Raymond Devos.
1: Oui, alors avec des musiciens qu'on a tous accueillis déjà dans le festival, dont deux qu'on connaît très bien, Émile Parisien et Vincent Perrani. Émile Parisien viendra nous présenter son dernier projet. Alors c'est un projet collectif d'ailleurs, c'est pas le projet à proprement parler d'Émile. On y retrouvera Yaron Herman, le pianiste Yaron Herman, Linda May Anne-O, magnifique contrebassiste à découvrir si vous ne la connaissez pas, et le percussionniste Prabhu Edouard, au tablas. C'est le projet Floating qu'ils viendront nous présenter sur ce premier plateau. Et puis on enchaînera avec Vincent Perrani en quintette. On y retrouvera d'ailleurs Émile Parisien qui fait partie de ce projet Living Buying Time Reflections. Voilà, on va retrouver Vincent Perrani dans cette série d'albums, parce que le Living Buying 4 est le quatrième album de cette série qui croise des compositions personnelles mais aussi des reprises de grands titres, parfois de la pop, du classique, comme il sait si bien le faire à l'accordéon.

Voilà, premier extrait qu'on vous propose avec les Égarés Esperanza, où on retrouvait donc Vincent Perani, voilà, donc, et Émile Parisien. Ça, c'était pour présenter le premier plateau. Et puis, deuxième plateau avec justement le projet Floating, avec cet extrait Badra.

0: Voilà pour cet extrait qui sera plutôt du plateau 1 d'ailleurs, hein, oui. Dans l'ordre des concerts. Et puis voilà, nous passons déjà au jeudi 15 octobre avec un retour au Magic Mirror pour les midi 30.
1: Oui, alors...
0: j'ai oublié peut-être quelque chose.
1: Oui, à 21h, le Magic Mirror, on va continuer dans la lignée du concert du midi fanfare avec un magnifique collectif venu d'Amsterdam, un brass band néerlandais, Gallow Street. Voilà, une magnifique section de cuivre avec des trombones, trompettes, sous-saphones, une batterie dans un répertoire assez électro-funk. C'est pareil, ça va danser au Magic Mirror ce soir-là.

0: Voilà, ça va bouger donc du côté du Magic Mirror, on l'aura bien compris. On passe au jeudi 15 du coup maintenant ?
1: On passe au jeudi 15, on va retrouver à 12h30 un duo de musiciens du Boulonnais, Eric Pack, guitariste, et la chanteuse Alexandra Bellan, qui revisite entre soul, jazz, des reprises, mais également des compositions personnelles de chacun. Donc magnifique duo, ça sera plus doux que la veille, mais ça sera très bien pour démarrer cette journée à 12h30 au Magic Mirrors. On va retrouver à 17h30 les parenthèses de jazz à la Maison Folie Hospice d'Avray. Et puis on va enchaîner avec une grande figure du jazz contemporain, le trompettiste Marquis Hill, trompettiste américain qu'on a déjà vu au Jazz Club il y a quelques années. Musicien assez visionnaire, très moderne, qui mêle avec beaucoup de talent le jazz, le hip-hop, le R&B, la néo-soul. Donc on va le retrouver en quartet sur la scène de la Maison Folie, de la salle de spectacle de la Maison Folie à 18h30. Marquis Hill, Black Tet. Thank you.

0: Un extrait Marcus Hill avec Stablemates, et puis un formidable double plateau avec Laikesia Benjamin qui sera en quartet, et puis le fabuleux saxophoniste américain de légende Kenny Garrett en quintette.
1: Oui, tout à fait. Et une soirée saxophone, un double plateau saxophone avec deux générations de saxophonistes, mais qui viennent tous les deux des États-Unis. Laikesia Benjamin, qui est une des révélations, comme Marcus Hill qu'on vient d'entendre, de ces dernières années. Saxophoniste alto de la scène new-yorkaise, à la croisée là aussi du jazz, du funk, de la soul. Elle a une énergie incroyable. Je l'ai encore vue au Ghent Jazz Festival en juillet dernier. Et je pense que cette soirée, avec le non moins énergisant Kenny Garrett, va être magnifique. Kenny Garrett, je ne sais pas s'il faut encore le présenter, on l'avait accueilli il y a quelques années, mais bon, voilà, c'est une des dernières légendes dans les musiciens du XXe siècle, une des dernières grandes figures du jazz contemporain, ancien membre du Duke Ellington Orchestra, dernier saxophoniste de Miles Davis, mais qui a toujours une énergie absolument incroyable pour nous présenter tout son répertoire et tout ce qu'il a traversé au cours de sa carrière.
0: Voilà, bon rendez-vous qui vous est proposé. Donc, avec ce double plateau, nous allons retrouver un petit extrait avec Laikesia Benjamin.

La Kessia Benjamin, donc pour le premier plateau, et puis bien sûr donc une des têtes d'affiche de ce festival, Kenny Garrett, qu'on retrouve en deuxième plateau.

0: Et ça n'est pas terminé pour cette journée avec, de l'autre côté de la scène, un peu plus loin, le Magic Mirror qui accueillera l'Orchestra Baobab.
1: L'Orchestra Baobab, ça va être la fête aussi au Magic Mirror ce soir-là. Orchestre mythique sénégalais qui est né à Dakar dans les années 70, qui a 50 ans, qui joue toujours, qui a sorti un album il y a peu de temps. On va rentrer dans les sonorités mandingues, wolof, voilà, sur des rythmes afro-cubains. C'est vraiment, si vous avez envie de faire la fête comme ça sur les rythmes afro-cubains, venez les rejoindre à 21h, l'Orchestra Baobab.

0: l'Orchestra Baobab à 21h pour ce dernier rendez-vous du jeudi 15 octobre. On passe au vendredi 16 avec les Harmattan Brothers à 12h30 au Magic Mirror.
1: Oui, on va rester dans les tonalités d'ailleurs africaines avec ce trio de notre région, emmené par Léo Ratier à la guitare. Puis il y a une très belle cora et des percussions dans ce trio qui croisent le jazz, les musiques mandingues et la folk. Donc un beau moment en perspective à 12h30. C'est également le groupe qui va faire toutes les sensibilisations en milieu scolaire avec nous dans le cadre des actions culturelles que l'on développe, qui sont moins visibles que le reste, mais qu'on fait néanmoins sur le territoire de Tourcoing et au-delà.
0: 17h30, la parenthèse jazz, la dernière je pense.
1: La dernière de la semaine, parenthèse jazz toujours à la Maison Folie, au milieu de l'exposition Sa Jazz. Et puis on va enchaîner avec un très beau duo des plus grands vibraphonistes français, Franck Tortillet, avec Mija Fitzgerald Mitchell à la guitare, sur un hommage à David Crosby. Franck Tortillet adore rendre des hommages comme ça à d'autres musiciens. On se souvient du magnifique hommage qu'il avait rendu à Janis Joplin dans son album Janis the Pearl, il y a quelques années, qu'on avait accueilli au club. Là, c'est à David Crosby, ce chanteur, guitariste, claviériste et compositeur américain, qu'il rend hommage en duo. Donc c'est à 18h30, c'est son dernier projet.

0: Et pour terminer donc ce vendredi 16 octobre, deux concerts qui sont proposés. Alors un seul plateau cette fois-ci au Théâtre Municipal Raymond Devos avec Thomas Dutronc et ses amis.
1: Tout à fait, on retrouve Thomas Dutronc qui est venu régulièrement au festival aussi, qui dès le début de sa carrière d'ailleurs. Et là on va le retrouver avec une belle brochette, j'allais dire, de musiciens de jazz qu'on connaît bien au festival. Eric Lénini au piano, Stéphane Belmondo à la trompette, Rocky Gresset à la guitare, Franck Agulon à la batterie et Thomas Bramery à la contrebasse. Il est très très bien entouré pour ce projet spécial Jazz and Friends qu'il viendra nous présenter au Théâtre Municipal à 20h. Et puis on va terminer cette journée du vendredi. Alors là ça va être le feu aussi et encore une fois au Magic Mirrors avec un groupe qui nous vient d'Afrique du Sud, BCUC, The Road Is Never Easy, un groupe explosif qui mêle à la fois l'énergie du funk, du hip-hop, le punk rock, c'est assez psychédélique, il faut venir découvrir absolument ce groupe sur scène. C'est une coproduction avec notre partenaire l'Aéronef et c'est à 21h au Magic Mirrors le vendredi 16 octobre.
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0: Et on arrive tout doucement et malheureusement à la fin déjà du festival le samedi 17 octobre.
1: Oui, il y a encore pas mal de rendez-vous sur ce samedi 17 octobre. On va ouvrir cette journée à 12h30 au Magic Mirrors avec le département de jazz du Conservatoire de Tourcoing qui rencontre et travaille pour l'occasion avec Sophie Allour. Comme chaque année, on invite un des artistes ou une des artistes invités de ce festival à rencontrer et à travailler en résidence avec le département de jazz. C'est toujours une rencontre fabuleuse et enrichissante pour tous les étudiants du département. Donc c'est à 12h30 au Magic Mirrors avec emmené par Hugues Rouzet, le responsable de ce beau département depuis quasiment 30 ans. Et puis on va enchaîner un peu plus tard, en fin d'après-midi, à 18h, dans un des lieux qu'on affectionne particulièrement aussi pour au Tourcoing Jazz, c'est le MUBA, le musée Eugène Leroy, MUBA Eugène Leroy de Tourcoing. On va retrouver une des grandes révélations de ces dernières années, le tromboniste Robinson Coury, qu'on avait accueilli avec son trio Mia il y a quelques mois. Alors dans une formule assez originale, puisqu'il viendra effectivement avec son trombone et c'est tout son système modulaire, mais également accompagné d'une danseuse et chorégraphe Claire Lamotte sur un duo. Voilà, ils vont occuper l'espace de la grande nef du MUBA dans une représentation tout à fait inspirante qui a été créée à Jazz sous les pommiers à Coutances.
0: Et puis après, donc on enchaîne avec le dernier rendez-vous au théâtre municipal, Léa Maria Fris en premier plateau et le deuxième plateau avec Selassou and the Gallants.
1: Oui, alors un magnifique plateau féminin avec deux chanteuses remarquables, Léa Maria Fries, c'est pareil, c'est une des artistes qu'on a repérées ces dernières années, magnifiquement entourée de Gauthier Toux, de Julien Herné à la basse et dans un répertoire assez pop, jazz, avec des arrangements d'une belle subtilité et une magnifique voix. Et puis Selassou, évidemment, grand artiste belge qu'on retrouve avec The Gallants, Stéphane Galland qu'on connaît bien, magnifique batteur belge également, et son fils Elvin Galland au clavier. Et donc ça sera la clôture, le concert de clôture de cette 40e édition au théâtre municipal, avant de rejoindre, enfin c'est en même temps on va dire, un projet au Magic Mirrors à 21h30, projet Eno Jazz, alors là où on met en avant un certain nombre de professeurs du département de jazz du conservatoire qui nous accompagnent depuis très longtemps dans différents projets. On retrouvera Hugues Rouzet, Jérémy Ternois, Christophe H et Charles Duitschever pour cette Eno Jazz qui est une soirée où on va transformer le Magic Mirrors un petit peu en cabaret avec des dégustations de vin et de fromage avec nos artisans du coin. Et puis on aura comme invité Franck Tortillier qui est un grand amateur de vin également, grand connaisseur, fils de vigneron, qui nous proposera un de ses vins et Patrick Dréan au texte, voilà, avec la complicité de Bruno Tout-le-Monde et de François Courta qui sont respectivement le fromager et le caviste de Tourcoing. Une soirée donc dégustation où on va se régaler tout simplement en musique et avec tous ces mets.
0: Voilà, puis ne manquez pas de réserver parce qu'il y a déjà pas mal de dates qui sont complète, donc allez sur le site Tourcoing Jazz Festival.
1: Tout à fait, tous les renseignements sont là, la billetterie, les extraits musicaux, si vous voulez réécouter des choses de cette programmation.
0: Voilà, merci Yamsus, on a pratiquement bouclé cette fois-ci, cette année, c'est rare qu'on y arrive,
1: ouais.
0: Mais on a fait des extraits un petit peu plus courts volontairement, alors n'hésitez pas à revenir justement sur le site du Tourcoing Jazz pour découvrir tous ces artistes. On va se quitter avec quelques notes de Léa Maria Fries, Witchbroom.

Et voilà, c'était la présentation du Tourcoing Jazz Festival. Ben, ça démarre, hein, donc prenez place dans ces concerts. N'hésitez pas donc à réserver, vous renseigner du 10 au 17 octobre, une semaine pleine de musique, pleine de jazz, avec le Tourcoing Jazz Festival. Nous allons vous proposer, bien sûr, d'autres idées de sorties à l'occasion de cet agenda du 89.7. Voilà, et nous allons commencer avec le salon du chocolat. On va rester à Tourcoing, jazz et chocolat. Le chocolat, c'est pour ce week-end, et ça se passe donc à la mairie de Tourcoing. C'est le salon du chocolat, de 13h à 18h pour le samedi, et 10h-18h pour le dimanche. C'est donc la 9e édition, avec des artisans chocolatiers, confiseurs haut de gamme, qui viennent de France, de Belgique, avec une vingtaine de stands. On va rester avec la bonne nourriture, les bons produits et ce marché de producteurs italiens qui vous est proposé pour sa 3e édition. C'est des commerçants donc tout droit venus d'Italie qui vous attendent pour faire découvrir leurs produits. Charcuterie de Calabre, par exemple, antipasti des Pouilles, artisanat vénitien, spécialité italienne. Ça se passe donc du côté de la place du Théâtre de Lille. Du côté de Comines, la fête des louches avec Arthur, enfant des louches, qui est le thème de l'édition 2026 de cette fête historique des louches qui se déroule ce week-end, 10, 11 et 12 octobre. Voilà pour cette année. Le comité de la fête historique a tenu à mettre en honneur le héros du livre Arthur et le phénix aux trois louches. Un livre de Géraldine Elsner qu'elle dédicacera donc à l'occasion à plusieurs reprises de cette fête des louches. Arthur vous fera revivre quelques pages de notre histoire locale à travers ses yeux d'enfant afin de replonger la population dans la tradition des louches. Voilà, c'est samedi 10 octobre, 14h-21h. Il y a le marché médiéval et des animations, la fête foraine également, rue du Château, des séances de dédicaces avec donc Géraldine Elsner. Et le baptême du géant Arthur. Voilà, on vous remet ça donc le dimanche. Alors le dimanche matin, c'est une course cycliste qui vous est proposée, le Critérium des Louches, voilà, à 10h sur la Grand Place. On retrouve la fête foraine rue du Château, et le cortège historique s'élancera donc à partir de 15h. Et départ de Comines Belgique, départ de la gare de Comines Belgique, et puis un circuit dans les rues de Comines France, arrivé sur la Grand Place de Comines France vers 17h30, et pour le jet des louches traditionnel. Toujours la fête foraine, et puis un concert de clôture des fêtes des louches qui sera proposé par l'ensemble musical L'Espérance de Comines, et ça se passera à l'éditorium Jean-Micaud Lys Arena. C'est également la fête de la science du 2 au 12 octobre, l'événement national qui met en lumière les acteurs de la recherche, de la culture scientifique, de la médiation à travers de nombreuses animations, ateliers, conférences, rencontres. Et cette année, elle s'articule autour du thème saveurs savantes. Il y a un site internet pour tout renseignement. C'est plus simple, suivant votre ville, fêtedelascience.fr. Du côté de Boskep, on est à l'heure irlandaise pour la 8e édition du festival Bow and Blow, et qui se termine ce week-end avec donc l'initiation à la danse, des stages d'instruments sur réservation, un certain nombre de groupes qui sont proposés. Des concerts de Ruth Lindsay, Jude Scott, Olsen Minogue, Karen Hickley, Alan Jordan et Dennis McAuliffe à 20h. Ça, c'est pour le samedi. Un bal irlandais le dimanche, par exemple, à 14h30. À 18h, clôture du festival au Brockland. L'Orchestre National de Lille vous propose Grimal et Ravel. David Grimal guide l'orchestre vers les sommets au programme Stravinsky. Apollon Musagète, Ravel Cigane, Rhapsodie de concert pour violon et orchestre, Enesco Pastoral, Menuet Triste et Nocturne, Mozart la Symphonie numéro 25. Pardon. Pour le concert à Lille, c'est mercredi 14 à 20h au Nouveau Siècle. À Seclin, le nouveau chapitre, le 16 octobre à 20h, 1h45

Habité la voix de Souleymane raconte une trajectoire, celle d'un enfant né au Sénégal, grandi à Bordeaux, nourri des proverbes Paul de ses parents et des mots de l'école républicaine. Voilà pour ses représentations. Il y trace ses textes, extraits de ses albums et de son recueil de la plume et de l'épée pour faire dialoguer oralité et littérature. Un trait d'union entre l'art griotique et le hip-hop, entre la langue française et la langue peul, entre héritage et création. Rencontre avec l'équipe artistique le 15 octobre à l'issue du spectacle. Ça se passe Grand Place, des stages slam, poésie, oralité qui vous sont proposés avec Souleymane Diamanka, auteur, metteur en scène et interprète du spectacle du 14 au 16 octobre, durée 1 heure à partir de 15 ans. Côté concert, Charles de Doré, qu'on retrouve ce samedi à 20h au Splendide de Lille, Panchico et Allison's Halo le 10 octobre également à 20h, on est à l'aéronef cette fois-ci, au Théâtre Sébastopol le mercredi 14 octobre, Mentissa. On va retourner au Splendide le 16 octobre avec Nono La Grinta. Voilà pour encore quelques rendez-vous. C'est à 20h. Le Crossroads Festival du côté de Roubaix, à noter sur vos agendas. 11e édition du 3 au 5 novembre. Et ça se passera donc, je le disais, à Roubaix. Et puis on en a parlé pas mal. Le Tourcoing Jazz Festival du 10 au 17 octobre. Avec également des expositions à vous proposer tout au long de ce festival. Voilà, c'était l'agenda du 89.7 sur les ondes de Radio Boomerang, en FM, en stéréo et en DAB+. On se retrouve pour la rediff le dimanche à partir de 9h et on va se quitter avec quelques notes d'un nouvel album d'Alimé, Bébé Gay, Conversation with Butterflies.

0: Il est midi ici à Paris et à La Haye. Bonjour à tous.
1: Karine Bellichat.
0: À la une, Donald Trump s'en prend à la Cour pénale internationale après l'attribution du prix Nobel de la paix à la juriste sud-africaine Navi Pillay, grande défenseur de la justice internationale. La CPI menacée de paralysie, le tribunal pourrait tout simplement fermer, crainte exprimée au siège de l'institution à La Haye, nous dira Stéphanie Maupas. Vladimir Poutine, lui, peut être satisfait. Donald Trump a décidé de lever partiellement les sanctions contre Moscou, autorisé à livrer des quantités massives de diesel russe. Le président américain ayant bien en tête son calendrier électoral. Le premier tour de la primaire de la gauche social-démocrate en France va se prolonger jusqu'à demain soir. Après une cyberattaque, l'afflux de nouveaux électeurs rend l'issue de ce scrutin très incertain. Donald Trump s'est de nouveau plaint de ne pas avoir reçu le prix Nobel de la paix, d'autant plus furieux que la prestigieuse récompense a été attribuée à la juriste Navi Pillay, grande figure de la justice internationale. Le président américain a décidé de s'en

0: Fonctionnait quelques heures plus tard, la Cour pénale internationale, pilier de l'ordre juridique mondial, Washington exige toujours l'immunité pour ses ressortissants et celle de ses alliés comme Israël, des sanctions applicables dans 6 mois qui interdiraient les transactions financières au tribunal international et réduiraient sa capacité à agir. Réaction de la CPI avec Stéphanie Mopa-Alaé.
1: La Cour a fermement rejeté ces sanctions, y voyant une tentative d'entraver le cours de la justice en annonçant l'ultimatum de 6 mois avant leur activation. Marco Rubio propose aux États membres de la Cour de négocier. Il leur demande de faire des propositions d'ici le 9 avril. Soit la CPI mettra fin à ces menaces, soit nous mettrons fin à la CPI. C'est vous ou nous, a dit en substance le secrétaire d'État américain. Plusieurs pays, dont le Japon, la France, le Royaume-Uni, l'Italie, le Canada et d'autres, ont accueilli l'idée d'un tel dialogue. Mais que pourront-ils proposer sans renier le mandat de la Cour? La question reste ouverte. Une fois les sanctions activées, le risque est que l'institution ne puisse plus verser les salaires de ses quelques 1000 fonctionnaires ou payer ses fournisseurs s'ils ont un lien quelconque avec les États-Unis. Ils risquent de rompre leur contrat avec la Cour. Les transactions financières seront compliquées. L'institution ne pourra plus recevoir la quote-part de certains États à son budget. Dans les hypothèses les plus sombres qui circulent à La Haye, certains craignent que la Cour soit un jour obligée de mettre la clé sous la porte. Stéphanie Mopa, La Haye. RFI.
0: Et quand la CPI est menacée, la Russie, elle, est récompensée d'un mois des élections aux États-Unis. Donald Trump a conclu un accord surprise avec Vladimir Poutine, l'autorisant à livrer des quantités massives de diesel russe au marché américain et mondial, levant ainsi des sanctions qui pèsent sur Moscou, mises en place pour freiner le financement de sa guerre en Ukraine. Le locataire de la Maison-Blanche a en ligne de mire le scrutin de mi-mandat, qui pourrait mettre le camp républicain en difficulté le mois prochain, pariant sur l'impact d'une baisse des prix à la pompe sur les électeurs américains, alors même que les négociateurs ukrainiens et des représentants des pays européens rencontrent des émissaires du président à Miami. Gwendal Lavina.
2: Donald Trump écrit sur Truth Social avoir eu une discussion très fructueuse avec Vladimir Poutine. Le président américain affirme ainsi que la Russie va immédiatement fournir plusieurs centaines de milliers de tonnes de diesel au marché. Confronté à des prix de l'essence qui ont bondi de 66% à cause de la guerre en Iran, Donald Trump cherche à donner des gages à ses électeurs. Les prix du diesel pour les Américains et pour le monde vont baisser rapidement dans des proportions records, promet-il en majuscule. Des prix plus bas, c'est ma plus grande priorité, reconnaît le président. Et tant pis si pour cela il faut renouer avec la Russie, frappée de sanctions sur ses exportations d'hydrocarbures depuis l'invasion de l'Ukraine. Le département du Trésor américain a d'ailleurs publié le document autorisant Moscou à vendre son diesel jusqu'en avril 2027, actant de fait une levée des sanctions. Volodymyr Zelensky dénonce de son côté une décision indigne au moment où ses émissaires sont à Miami. Les cadeaux de ce type à Poutine n'apporteront pas la paix et viennent à investir dans la guerre, prévient le président ukrainien. Gwendal Lavina, New York, RFI.
0: Et pendant ce temps, les bombardements russes redoublent d'intensité en Ukraine. Nouvelle frappe sur les quartiers résidentiels de Zaporijjia, dans le sud-est du pays, ce matin à l'aube, à coups de bombes aériennes guidées, faisant au moins 11 morts, dont 3 enfants. Les autorités indiennes ont déployé les grands moyens pour empêcher une grande manifestation à New Delhi. Plus de 20 000 policiers ont été dépêchés dans le centre de la capitale. L'internet mobile coupé, de nombreuses stations de métro fermées et Abhijit Dibke a été arrêté, le leader du parti des cafards, fer de lance de la révolte étudiante qui, aux côtés du parti d'opposition du Congrès, ont appelé les Indiens à manifester aujourd'hui pour exiger la démission du président de la commission électorale. 130 millions d'inscrits ont été supprimés officiellement. Un simple nettoyage des listes pour éviter les fraudes, un outil pour écarter les minorités, notamment les musulmans et les plus vulnérables, au profit du parti du Premier ministre ultranationaliste hindou Narendra Modi, selon ses détracteurs. En Pologne, cette semaine, 2 attaques au couteau perpétrées par des élèves ont fait 1 mort et 12 blessés dans 2 écoles. À la suite de ces événements, la police est intervenue dans près de 15 000 établissements et a arrêté 19 élèves munis d'armes blanches ou menaçant de passer à l'acte. À Varsovie, Adrien Sarla.
3: Certains étaient munis de couteaux, de machettes ou d'explosifs. D'autres promettaient à leur établissement un vendredi sanglant sur les réseaux sociaux. Les élèves interpellés par la police sont pour la plupart assurés qu'il ne s'agissait que de blagues stupides. Mais le ministre de l'Intérieur, Martin Kierwinski, craint une réaction en chaîne après les drames de ces derniers jours.
4: Ce genre de situation entraîne toujours un potentiel mécanisme d'imitation. Et dans cette situation, il est très très dangereux.
5: Selon le commissaire général de la police, Marek Borogne, c'est le contenu des interactions en ligne qui contribue à radicaliser les jeunes Polonais.
6: On parle de discrimination, de violence physique comme psychique, de cyberviolence, et il est de notre devoir d'assurer leur sécurité.
5: Pour l'instant, les autorités assurent que les attaques du début de semaine et les événements d'aujourd'hui ne semblent pas avoir été coordonnés et relèveraient d'initiatives individuelles. La police appelle les élèves eux-mêmes à collaborer dans ce contexte exceptionnel.
6: Aujourd'hui, on a eu affaire à quelques cas d'élèves portant avec eux des objets dangereux dans leur établissement. Et c'est grâce aux informations rapportées par les professeurs, mais aussi par les adolescents eux-mêmes, que nous avons pu les mettre en sécurité.
5: Face à la menace de ce vendredi sanglant, 50 écoles de Pologne ont annulé les cours, dont 45 dans la région de la capitale. Adrien Sarla, Varsovie, RFI.
0: La campagne électorale s'ouvre en Espagne avec les premiers meetings de Pedro Sanchez et de son rival conservateur, Alberto Núñez Feijóo. Après la mort de Marie-Carmen Abascal, cette octogénaire figure de la crise du logement dont l'ombre planera sur ces élections, le rejet par le Parlement de deux textes sur le logement présentés par le gouvernement de gauche en réponse à cette crise a finalement conduit à la convocation d'élections anticipées pour le 29 novembre à l'issue très incertaine. Le vote du premier tour de la primaire de la gauche social-démocrate en France est prolongé jusqu'à dimanche soir. 140 000 électeurs doivent choisir celui qui sera leur candidat à la présidentielle parmi 5 prétendants, dont le favori, l'eurodéputé de Place Publique, Raphaël Glucksmann, et son challenger, le patron du Parti Socialiste, Olivier Faure. L'ex-candidate à la présidentielle de 2007, Ségolène Royal, est aussi de la partie. Le vote qui a débuté hier matin a été aussitôt perturbé par une cyberattaque, ce qui a considérablement ralenti le processus. La grande inconnue de cette primaire n'est pas seulement le nom du ou de la vainqueur, mais aussi qui vote. L'afflux de nouveaux électeurs rend le scrutin très incertain. Charlotte Urien-Tomaca.
7: 140 282 votants, c'est un chiffre que les organisateurs de la primaire de la gauche n'osaient pas espérer. C'est bien moins que les 2 millions de votants en 2017, mais au-delà de leur objectif de 100 000. La grande inconnue désormais, c'est le profil de ces électeurs. Un peu plus de 42 000 ne sont pas encartés dans les partis organisateurs. Un électorat sans étiquette, aux préférences difficiles à cerner, et qui représente presque un tiers du corps électoral. L'autre incertitude, c'est l'existence d'envoyés de LFI dans le scrutin. Pour un membre de l'entourage de Raphaël Glucksmann, si c'est le cas, ils vont voter Royal. Les quelques 28 000 inscrits via Place Publique constituent un socle a priori favorable à Raphaël Glucksmann, et les 68 000 militants socialistes pourraient eux se partager entre plusieurs candidats, et là aussi difficile de savoir qui en profitera. C'est donc la sociologie de ce corps électoral inédit qui pourrait réserver des surprises, car avec un scrutin organisé exclusivement en ligne, la participation reste une inconnue, d'autant que ce vendredi, la commission d'organisation a annoncé une cyberattaque ralentissant le vote sur la plateforme Choisir 2027. Un imprévu qui pourrait aussi avoir un impact sur le résultat.
0: Charlotte Urien-Tomaca et le député socialiste Jérôme Guedj et le député de la gauche républicaine et socialiste Emmanuel Morel sont également en lice.
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Bonjour et soyez bienvenus sur le 89.7 FM, c'est Boomerang que vous écoutez, c'est Didier qui vous tient compagnie, on est ensemble jusqu'à 14h30 pour ce classique 50-60. Et si vous êtes à table, bon appétit, vous en avez terminé, excellente digestion et on va sans plus tarder démarrer ce programme bien chargé pour aujourd'hui avec les Everly Brothers et puis juste après... Eh bien, on aura l'occasion de retrouver Del Shannon. Bonne écoute et bon appétit donc, et bon début de week-end et d'après-midi également.

À l'instant, c'était donc Dalsans and the Devils, c'est le titre Rockier. Et juste auparavant, Del Shannon, c'était en 63 avec So Long Baby. Et on avait démarré donc avec les Everly Brothers en 61 avec Walk Right Back. On poursuit ici avec Dionne Warwick, tout de suite sur ce classique 50-60.

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1: Alors, on vient d'écouter les Platters ici avec eh bien Smokey Gets in Your Eyes, c'était en 59. Juste auparavant, Jerry Lee Lewis et sa rubrique du Good Rockin' Tonight d'Elvis Presley. Et on avait démarré avec Dionne Warwick, un titre composé par le célèbre duo Hal David Burt Bacharach. Et le titre I'll Never Fall in Love Again. On poursuit ici avec Bobby Sisco avec le titre Go, Go, Go.

À l'instant, les Stones en 64 avec la reprise d'un succès justement de Chuck Berry, le Rod 66. Auparavant donc, lui-même, Chuck Berry avec le fameux Hawk Carroll en 1958. Et puis donc, on va écouter ici Johnny Cash, et juste après ce sera Brenda Lee.

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1: Version longue ici, version live de ce titre interprété, composé et interprété par Ray Charles, donc en 1955. Par contre, le live, je ne sais pas de quelle année il date, mais enfin, l'original daté de 55 de ce I Got a Woman qu'avait repris à la même époque d'ailleurs Elvis Presley, qu'on retrouvera tout à l'heure d'ailleurs. Juste auparavant, on a eu l'occasion de retrouver Phil Phillips et le titre Sea of Love, c'était en 59. Et juste auparavant, les Beatles, ouais, hein, c'était en 63 avec I Saw Her Standing at Me, une chanson qu'avait repris notamment Dick Rivers et Johnny Hallyday sous le titre de Je l'ai vu devant moi. Voilà. Mais ça, c'est la version originale composée par Lennon-McCartney. On enchaîne ici avec un petit peu de douceur, oui, avec Paul Anka en 59 avec Put Your Hand Off My Shoulder, pose ta tête sur mon épaule. Quoi de plus romantique, n'est-ce pas ?

Alors, on a écouté successivement Polonka, donc tout à l'heure je l'avais dit, avec Perturin on My Shoulder, 59. Bryan Island, gros succès de l'été 62 avec Sealed in the Kiss, repris en France par Dernier Baiser, par Les Chats Sauvages et Mike Shannon, non pas Dick Rivers, mais Mike Shannon. Juste ensuite, on a eu donc Fast Domino avec un titre qui s'appelait Yes, It's in My in Love Again, une chanson qu'avait repris Franck Alamo en France, pas très connue en France par Franck Alamo, cette version de Je suis encore amoureux. Voilà, c'était la version française. Et ici à l'instant, bien sûr, c'était Johnny Cymbal avec Mr. Bassman, hein, chanson qu'on a connue bien sûr dans la version d'Henri Salvador, c'est Monsieur Boom Boom. Voilà, on enchaîne ici avec Kenny Rogers. Ah ben non, on l'a écouté, Kenny Rogers, voilà, oui, avec Elvira. On écoute ici justement les Fleetwood. C'était en 1959, les Fleetwood avec It's the Great Imposter.

Donc voilà, 1958, c'était donc les Monotones. Auparavant, on avait pu écouter Elvis Presley avec en 62 Return of the Thunder. Jody and the Starlighters, c'était également en 62 avec le fameux Piper Niven Twist. Ray Smith avec Break Up. Et George Jones avec le titre Tender Years, une chanson qu'avait repris Johnny en France sous le titre de Mes Tendres Années. On poursuit ici avec le grand, l'immense d'ailleurs, on peut dire Bob Dylan avec le fameux Mr. Tambourine Man en 65, chanson qui sera repris pas mal de fois, notamment en France par Hugo Frey sous le titre de L'Homme Orchestre. Et également, il faut remarquer, une autre version américaine qui a fait un grand succès hein, sous le même titre de Mr. Tambourine Man. Voici la version de Monsieur Bob Dylan.

l'instant, Maybe Baby 57, c'était bien sûr Buddy Holly, et auparavant on avait pu écouter donc Bob Dylan en premier lieu avec Mr. Tambourine en 65, Sonny and Cher en 67 avec The Beat Big on Zone, et également Little Richard avec Sleeping on Bopin. On enchaîne ici directement avec Chris Montez, son fameux Let's Dance en 62.

À l'instant, c'était donc Bobby Sisko avec le titre Vacation Hover. Et auparavant, donc Les Dance 162, c'était donc Chris Montez. On poursuit avec Cliff Richards et les Shadows en 62 toujours. Joli succès d'ailleurs pour ce titre de 62. C'était donc The Young One, qui était tiré d'ailleurs d'un film qui était sorti en cette année 62.

À 14h11 minutes, on a écouté successivement Bruce Channel en 62 avec Hey Paula. À l'instant, toujours en 62, c'était donc Hey Paula par le duo Paul et Paula. Et juste auparavant, c'était Ricky Nelson, Hello Mary Lou, James Brown en 65 avec Papa's Bassa, Brand and New Big, et Lou Josie avec Vacation Now. On poursuit ici donc avec le...

À l'instant, c'était un instru interprété par Dave Clark Baby et le titre Ring It Inc. Auparavant, on a pu écouter Aretha Franklin avec sa version de Chup Chup Song en 65. Et auparavant, les Brothers Poo avec Greenfield en 1960. On va bientôt arriver au aller auparavant, donc on avait évoqué Paul et Paula avec Paul et Paula donc en 62. On va bientôt terminer cette émission puisqu'il est pratiquement 14h21. On écoute ici les Marvelettes et puis juste après ce sera Bobby Riddle.

On a donc écouté tout à l'heure Bobby Riddle avec Sway en 1960 et juste auparavant, donc c'était le titre de Bobby Riddle et puis juste auparavant, donc on avait pu écouter, j'ai plus le titre sur le coup. Voilà, le titre, voilà. C'était donc, il y a eu James Brown, donc c'était ça avec en 65.

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0: Yeyé, bienvenue dans l'émission Chronofunk.
1: Yeyé, bienvenue. Bienvenue.
0: Chronofunk 7. Je suis obligé de regarder l'affiche, je m'en souviens déjà plus. Ça commence bien. Ouais, j'ai regardé la mauvaise en plus.
2: Ça commence trop fort, ça commence, ça va être incroyable cette émission.
0: Voilà, bienvenue dans l'émission.
2: Parce que l'émission, le principe, c'est ça commence à 16h, ça se termine quand à la prochaine émission.
0: Exactement, ouais.
2: Ok, bah, alors j'annonce...
0: pas la prochaine émission, ça se terminera cette nuit.
3: Dis bonjour, ah, okay.
2: Ouais, parce que t'es un... J'annonce, oui. Le premier animateur qui part, c'est un macroniste.
4: Ah, putain, là,
0: c'est...
4: Aïe.
0: Ça, c'est chaud,
5: c'est dur, ça.
0: Aïe.
5: Et un macroniste de la première heure.
3: Putain. Ouais, encore pire, alors là... L'insulte voilà. Ultime.
0: Donc pour la petite explication, Chronofunk, c'est quoi? C'est le rassemblement de Planet Funk, l'émission de Booba, Ossine et Kiko de 21h, réunis avec Chronophage, radio show de 16h à 18h tous les samedis. Et du coup, pourquoi? Parce que... Et
3: je trouve que c'est une fusion.
0: Parce qu'on va faire un marathon de direct. Voilà. Donc minimum 10 heures.
3: Okay. 10 heures, ça fait jusque quelle heure là?
2: Ça fait 2 heures.
3: C'est ça, 2 heures.
0: Non,
3: ok.
0: Fait... Ouais, si.
3: Ah, si. Ouais, c'est ça. Ouais, c'est
2: ça. Ça va juste. Ils sont même pas fatigués, il faut qu'ils fassent des calculs et tout. Dans le... J'ai vu, t'as monté les yeux pour calculer.
0: J'ai même pas calculé en vrai. Je me suis même pas fait chier. Donc, on a commencé cette émission pour faire un petit raccord avec Mario, avec l'émission Lusitania qui est juste avant nous. On passe un gros big up d'ailleurs, Mario.
3: Big up.
0: Team Maya avec le morceau Lamento. Un autre morceau, c'est Oi. Eo Amo Vosse. Je vais essayer de le dire avec
3: l'accent. Eo Amo Vosse.
5: Les mots, ils sont collés.
0: Ouais, et puis je parle pas bien.
3: Eo Amo Vosse.
5: Toi, t'as la rêve, toi.
0: Derrière, c'était Azul d'Acordomar. Si je le dis bien, j'espère. Et derrière, c'était Eu Confesso.
3: Oh, voilà. Confesso.
0: Ouais, c'est pas facile à dire. Je parle pas très bien portugais. Bref, c'est brésilien. C'est Team Maya. C'était le James Brown. Brésilien.
3: Ouais, brésilien. Ouais,
2: je crois qu'on avait déjà passé.
3: J'en avais déjà passé. Ouais, ouais.
0: Déjà passé
3: c'était
0: aussi.
3: Un peu le James Brown brésilien, exact.
0: Tout
3: c'était
0: fait,
3: ouais, un mec assez extravagant et tout ça.
0: Exactement.
3: Qui a fait gros morceaux de funk. Hein, des...
0: Ouais, tout à fait. Ouais. Et soul aussi. D'ailleurs, là, j'ai aussi, quasiment passé que des morceaux de soul. Il y avait un morceau de funk. Qui peut être
3: vu que j'étais pas là, j'ai pas entendu ce que t'avais passé. Du coup,
0: fallait être là.
3: Ouais, exactement.
0: Et donc derrière, on va encore avoir du brésilien avec Marcio Lott, le morceau Tema des Baby, petit mélange avec de l'anglais, tiens, du portugais. derrière, ce sera Rita Lee avec et Tutti Fritti avec Agora et Moda. Pardon.
3: Ça j'aime bien Rita Lee.
0: Voilà. Derrière encore, ce sera Zé Roberto. Ça c'est toujours brésilien, donc avec Lotus 72D.
3: Oui, classique. Voilà. Celui-là, incroyable.
0: Tu vois quoi?
3: Je connais tout.
0: C'est bien. Derrière, je savais que j'allais te faire plaisir.
3: Ah,
0: derrière, j'ai pas mis de Zélia Barbosa.
3: Salopard.
0: C'est plus bossa nova que funk. Mais
3: ouais, c'est vrai.
0: Funk,
3: t'as raison.
0: C'est plutôt bossa nova.
3: Ouais, c'est du sartao même.
0: Tout à fait, exactement. Ouais.
5: Dites-le si on vous fait chier.
0: C'est de la bossa nova.
3: On le dit, vous nous faites chier.
0: Sinon, tu peux écouter et t'instruire. Hein.
3: Ça dure 10 heures. On parle un peu.
0: On commence en parlant déjà. Derrière, on aura du capverdien parce que faut pas oublier qu'il parle portugais aussi. Et ce sera Américo Brito avec Sintado na Pratinha, si je le dis bien. Je suis pas sûr. Derrière, ce sera un truc de Guinée-Bissau qui s'appelle Super Mama Jumbo. Là, on n'est plus dans la funk. Hein, on est dans le. D'ailleurs, Américo Brito, c'est pas vraiment de la funk.
3: T'as
0: non plus.
3: Dit ça venait d'où, là après
0: celui d'avant, Américo Brito.
3: Ouais. Non. C'est, ça c'est Cap Vert.
0: Ça c'est Cap Vert et derrière c'est Guinée-Bissau.
3: Ok. D'accord.
0: Voilà, ancienne colonie portugaise aussi.
3: Ouais, c'est ça.
0: Qui ont eux choisi de ne pas chanter en portugais parce que c'était des révolutionnaires anticoloniales. Et le morceau c'est Dissan na Mbora. Voilà.
3: Allez.
0: Et on se retrouvera derrière Chronofunk
2: avec
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0: Yéyé, toujours dans l'émission Chrono Funk.
1: Sur Radio Courtoisie.
0: Sur, radio, sur quoi?
1: Radio Courtoisie.
0: Non, merci. Sur Radio Boomerang 89.7 FM. Donc, on va continuer avec une petite dédicace à un rappeur français qu'on a perdu trop tôt qui s'appelle Prince Wally.
2: Trop tôt, ouais.
0: Voilà,
2: rest in peace.
0: Voilà, rest in peace, tout à fait.
1: Du Big Buddha Cheese.
0: Exactement.
2: C'est un méga rappeur.
0: Qui avait un groupe Big Buddha Cheese avec Fiasco Proximo. C'est des mecs de Montreuil, Seine-Saint-Denis. On va voir le morceau M-City, Citizen. Pour la dédicace, parce que moi je trouve que c'est quand même un de leurs meilleurs morceaux. Ils défoncent, c'est un banger. Clairement.
1: C'est un banger.
0: Je l'ai réécouté cette semaine, ben je me lève tous les matins avec dans la tête, tu vois, par exemple. Et puis derrière, on aura un morceau avec Senza, le morceau C'est mort. Hélas, plutôt bien trouvé, on va dire. Même au niveau des paroles, c'est plutôt bien choisi, si on veut. Et puis voilà, et puis on se retrouvera derrière avec qui n'en veut. Chronophage,
2: Boy.
0: Chronofunk, bang bang.
1: Bang bang.

0: MCG, Fiasco, François, Zenza, Bouddha et Confoc, Clusine, D.O.Z. 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Eh ouais, c'est mort, mon vieux, c'est mort.
1: On fait les vraies choses, monsieur, j'entends. 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
0: MCG, Franklin, c'est mort.

0: Yo yo yo, re-bienvenue sur Chronofunk. Allez, tout le monde a attendu que le morceau se termine pour rentrer en studio. Parce que il y a du monde. Le studio est presque full. Et ils en ont rien à faire.
1: Carrément full.
0: Ça va.
1: Y a du monde ou quoi?
0: Non, ils en ont rien à foutre de toi. Je répète, y a du monde ou quoi? Ouais. Extra lourd. Tout le monde s'installe, tranquille. Bah, je vais lancer ma petite session. On va commencer par une petite dédicace à l'équipe 2.0 de Chronophage.
2: Big up, big up.
3: Bang,
2: bang.
0: Exactement.
3: Il y a du monde dans les studios, il y a du monde. On présente Kia. Vous avez déjà présenté Kia?
0: Non, on n'a pas parlé des invités pour l'instant. C'était un secret pour l'instant.
3: C'était un secret.
0: Non,
3: il y a des invités.
0: Il y a des invités. Il y a des invités. On peut les présenter.
2: Les guests.
0: Vas-y. Je t'en prie.
3: Allez, bon alors. On a le Jarl.
0: Vous connaissez.
3: On a Mob. On a Yati.
4: Yati
3: et Kinox.
0: Les plus fanatiques, ils étaient là la semaine dernière.
3: On a Kefra. Voilà, il y a du monde.
5: Et moi,
3: Il y a Blaze.
0: Il y a Equity aussi. Beatmaker. Et d'autres. D'ici là, ouais.
3: Beaucoup de monde. Beaucoup de monde. Même.
0: Ouais, mais ça, on fera au fur et à mesure.
3: J'ai réussi quand même à introduire tout le monde. Sans faute.
0: Dans le studio, ouais. Mais de toute façon, on fera des présentations quand on fera des choses un peu plus intéressantes.
1: Et plus sérieusement.
0: Et plus sérieusement. Ouais, c'est pas sûr, ça, par contre.
3: Je pense pas, ça.
0: Donc, je disais, on va commencer par Bang Bang, petite dédicace à l'équipe. Et on va enchaîner avec un petit Marvin Gaye. Ça fait très, très viril.
3: On va introduire.
0: Avec You Don't Know What Love Is. Et qui a été samplé par West Side Gun, Benny the Butcher et Conway avec Hell on Earth Part 2. C'est parti, Chronophage.
1: Bang bang.
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0: press on. 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
1: Yeah.
2: De retour dans l'émission Chronophage.
1: Ouais.
2: Et bon, on va enchaîner hein, avec nos invités.
1: Ouais, vu qu'on en a parlé.
2: On ne les présente plus. Ils étaient
1: pour ceux qui étaient absents la semaine dernière, dommage pour vous. Au pire, il y aura.
2: Il y a l'émission déjà
3: sur le site. Hein.
2: Il faut réécouter.
1: Il faut réécouter.
2: Courez la réécouter.
4: Sans devoir.
1: Il y avait des freestyles de fou.
3: Elle était zinzin l'émission.
1: Elle était grave cool.
4: Sale.
1: Donc voilà, à force de parler, donc Equinox qui est avec nous, qui nous a rejoint pour cette émission Chronofunk. Je vais vous laisser vous présenter un petit peu.
3: Bien sûr.
4: Ok, donc moi c'est Yati, rappeur, beatmaker, etc. Avec moi j'ai Mob, M-O-B.
5: Sale. Mob, pareil, rappeur, beatmaker, chanteur, autotuneur à mes heures perdues.
4: Aïe.
2: C'est vrai,
5: autotuneur.
2: Je peux en témoigner.
5: Yarl personne.
3: Et moi-même, le Yarl personne, découpeur, flingueur, troueur de tête et de chapeau, beatmaker aussi. Et je suis accompagné d'un autre frérot qui est Fra. Hein. Présente-toi, mon frérot.
6: Dans le micro. Bonjour, je fais du rap.
2: Et quel est ton nom?
6: C'est KFRA, du coup, ça vient de Roubaix.
2: Je
6: suis venu un peu en surprise à la base, j'étais pas invité, je suis juste venu pour.
2: Si, t'étais invité.
1: C'est juste ils t'ont pas invité, nous. T'étais obligé d'être invité.
6: Ouais, je me suis invité dans tous les cas.
1: Ouais, voilà.
2: Faut le droit, la porte est toujours.
1: C'est ça le rap, faut braquer, les gars.
6: Ouais, n'hésitez pas. Je pense qu'on va salement rapper, hein, si je peux me permettre.
2: Eh ben,
4: exactement.
1: Tu pourras te permettre.
3: Big up le Kaïba.
1: Il y a d'autres invités.
2: Ouais, il y a d'autres invités. Il y a Akbal. Mais bon, je pense qu'il va venir.
1: Penses qu'il va venir?
2: T'inquiète pas. Il va s'installer au mic. Il prendra le mic, t'inquiète pas, en chemin. Mais il le prendra bien.
1: Parce que j'aurais bien voulu présenter le beatmaker là, mais.
2: Attends.
1: Va les chercher.
2: Je vais les chercher, j'arrive.
1: Pendant ce temps-là, moi, je vais parler un peu des projets de Equinox. Donc vous en êtes à je sais plus combien de tapes, 4, 5,
4: 5,
1: 5, 5, 5, 5, 5 sorties, tapes, là. Ouais. 5 mixtapes, c'est ça, hein, c'est des mixtapes.
4: Exactement.
1: Qu'on peut retrouver sur toutes les plateformes.
3: Exactement. Spotify, exactement. Deezer, Apple Music,
4: YouTube, Tidal, Qobuz.
3: C'est même sur Snap et Instagram pour vos petites stories. N'hésitez pas.
4: Pour tous mes snappers. Mais c'est encore fou.
3: Ouais.
1: Et donc pour vous rechercher sur ces plateformes, donc le titre de ces mixtapes c'est quoi?
4: EKNX Tape Vol.5 pour la dernière. Vous cherchez juste EKNX et vous trouverez la page artiste.
1: Depuis la semaine dernière, j'ai réécouté des trucs. Il y a des trucs vraiment très très forts.
4: Magnifique.
1: Très très fort, il y a des anthèmes et tout, c'est vraiment vraiment très très lourd.
4: Merci.
1: Il y a Equity qui nous a rejoint. Les plus fidèles de l'émission le connaissent puisque des fois il vient, il passe.
7: Quand je vois de la lumière.
1: Donc, voilà, il n'y en a pas beaucoup ici, c'est la sombritude, mais des fois il vient. Donc Equity, comment ça va depuis le temps?
7: Ça va et toi?
1: C'est pas comme si t'avais dormi chez moi. écoute, ça va. T'as de l'actu, t'as des choses à dire, tu vas te présenter un petit peu quand même.
7: Me présenter, je suis beatmaker.
1: Ouais.
7: Tu le sais, vu qu'on a commencé nos premiers sons ensemble.
1: Ouais.
7: Je passe de temps en temps à la radio, histoire de passer un peu de musique et tout ça. Aujourd'hui, j'ai ramené une douzaine d'instrus, apparemment, qui vont être kickés. Sinon, niveau actu. Je suis en préparation de deux projets.
1: Ouais.
7: Je travaille avec une jeune rappeuse qui veut se lancer dans le truc. Donc je drive un peu.
1: Ouais, lourd.
7: Et puis un projet solo qui mettra fin à mon blaze pour.
1: Rassure-moi, c'est que du beatmaking ton projet solo.
7: Oui.
6: Salopard.
4: C'est jamais, on sait jamais.
7: Salopard.
1: Je connais, j'ai rappé avec lui, je sais que.
7: Ouais, je peux ressortir les dossiers, hein, je les ai toujours. Non, un projet solo qui mettra entre guillemets fin à mon blaze pour prendre de nouveaux horizons. Pardon.
1: Ok.
4: Nouvelle ère.
1: Impec. Et avec nous, on a Akbal. Que les auditeurs connaissent puisqu'il était venu présenter un petit peu des sons. Je te laisse représenter un petit peu vite fait.
8: Yeah, Akbal is nice, basé sur Roubaix, MC Beatmaker, chez BWF Records, en collaboration le plus souvent avec Sony Ace. Dernier projet en date, I Need Money, voilà, qui sera bientôt disponible.
9: I need money.
1: C'est la rêve qu'on a de...
8: Ah oui, oui, tout à fait, tout à fait.
1: Okay.
8: T'es en plein dans le mille.
3: Le fameux veston qui est déchiré.
8: C'est ça, mon frère. Crève l'oseille.
1: Ok. Nice. Bon, de toute façon, tout le monde te connaît. Hein, c'est les...
8: Merci.
1: Les gens les fidèles de l'émission, les auditeurs de l'émission savent. Hein, on en passe parfois. Voilà.
8: Yeah.
1: Vous êtes chaud pour un freestyle ou...
4: Bien sûr.
1: On continue à se reposer sur les lauriers.
3: S'il faut rapper, on rappe, mec.
1: Allez, bah écoutez.
4: Un rappeur, ça rappe.
1: On va commencer à lancer. Les micros sont ouverts. Et puis on va essayer. Alors si c'est pas, si l'instru vous va pas, vous tapez Blaise. Enfin Equity, pardon.

0: Hein? Check. Avec l'instrumental, je suis là, deviné pas de galanterie.
1: Oui.
0: Je le fais pour moi, donc si t'as pas kiffé ça, bah tant pis. Je suis pas ce gars attiré par l'argenterie. Au

0: C'est Chronofunk 7. 89 points.
1: 7.
0: Exactement. Chiffre. J'allais bugger.
2: Aïe.
1: Kai, Franck.
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0: Sale, sale, sale.
2: 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Sale.
0: Wow, ça kick, hein. Ça kick, hein.
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2: Je voulais déjà dire les gars, ce qui rend mon bic actif, c'est pas les sous. 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

0: T'es joué, il y a même Bolloré dans ton Jean-Bélec, faut boycott OCB.
1: Max, Max.
2: Sale.
1: Gros, c'est vrai.
2: C'est bon, des créations, des méchants. C'est une grande surtaxe de traitement.
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ça. Hein. Ok. Ah. Check. On va aller tranquille. Pense à...

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0: Racine. Bitches.
1: Ouh.
2: Ok.
1: Les réinitialiser.
0: Ball is nice.
2: Ok. Le Jarl Persson.
3: Hein. Jarl Persson.
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0: Height.
1: Lui, regarde comme il pousse vite.
2: Personne.
1: Regarde comme il pousse.
3: On va peut-être
1: vite.
3: Faire une pause freestyle là, qu'est-ce que vous en pensez?
0: C'est bien.
4: Fais gaffe, les gars, vous avez encore des bouts de prod entre les dents.
1: Merde.
0: Envoie un cure-dent,
2: faut déguster ces prods là. Déguster.
3: Qu'est-ce qu'on pense? Ils ont tout.
5: Ouais, c'est pas mal, c'est pas mal.
0: Comment ça,
1: c'est pas mal.
3: Et vous, les gars, que vous en avez pensé quoi de ces prods?
0: Elles sont lourdes, hein.
1: Bonne prod, hein.
0: Elles sont lourdes, hein.
1: Très propre.
0: Non, mais ça change. Ça fait du bien, ouais.
3: C'est pas mal.
0: Bimoté.
1: C'est pas mal.
3: Ça va, un peu mieux.
0: Non, c'était bien. Elles sont lourdes.
3: Ok. On va continuer, on va se passer un peu de son.
6: Vas-y.
3: Ouais. Ok, on va laisser la place au Berkeley. Qui va nous balancer sa petite playlist. Qu'est-ce que tu nous as préparé? Il sait plus non plus, allez. C'est Chronofunk. Bah oui. De toute façon, on est là pour 10 heures de son. Un petit Body James.
6: On va commencer par un petit Body James suivi de Mugs avec Mayhem Lorraine et Madlib pour Big Money. Un petit Estinac et il y aura un quatrième, j'hésite. Donc on va voir, on balance. Chronophage, bang bang.
3: Speed up.

0: Yeah.
1: Retour dans l'émission Chronophage,
2: Chronofunk.
1: Chronofunk, alors c'était quoi, Buckry?
2: Là, c'était Enels, E-N-E-L-S, pour le titre Grip, featuring GFM Black.
1: Ouais, c'est ça.
2: Et c'est sorti il y a 3-4 ans.
0: Et c'est du lourd.
1: C'était très
2: lourd. C'est grave, ça, il fait partie d'un crew, lui. Je l'ai zappé, je vais le retrouver. C'est un crew de malade.
1: Je sais pas, mais en tout cas, c'était très très bon. J'ai bien aimé. On aurait dit presque une instru, je trouve, de rap français à l'ancienne.
2: Ah, je vois pourquoi tu dis ça. C'est le violon, ça, c'est le côté violon.
3: C'est le piano-violon.
2: Ouais, c'est ça.
1: Ouais. Alors, moi, je vais enchaîner. Vu que c'est chrono-funk, on va mettre du funk. Hein.
2: Et là.
1: Donc, on va enchaîner avec un morceau de Xavier qui s'appelle Love is on the One.
3: Il a pas de nom.
1: De quoi?
3: Xavier, il a pas de nom.
1: C'est Xavier. Ouais, c'est...
4: Et attends.
1: Xavier. Et c'est une meuf. Elle était produite par Bootsy Collins, si je ne m'abuse, je crois. On enchaînera avec un morceau de P-Funk, All-Star, qui s'appelle Pumping It Up, qui est très très lourd. Et puis un grand classique, c'est Cutie Pie de One Way. Voilà, yeah. Je pense que ça parlera à beaucoup. C'est des grands classiques, hein, je ne suis pas non plus allé chercher très très loin. Mais voilà, on enchaîne du gros funk. Voilà.
2: Vas-y, mon Boutros.
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0: Yeah, yeah. Toujours dans l'émission Chronofunk. Je crois que ça s'entend. Voilà, donc très funky aujourd'hui, hein.
1: Ouais.
0: Grosse sélection de ma main Butch Wars.
2: Ah bah, après, ça va leur faire bizarre aux
0: autres. Ah, ça va leur faire bizarre. Alors,
2: il y a de la jeunesse là, dans la playlist qui arrive.
0: Il y a de la jeunesse dans la playlist qui arrive.
2: C'est extra lourd, attention. Hein.
0: Parce qu'on a avec nous deux invités qui s'appellent Alexis et Méline.
1: Yo, yo, yo.
3: Yo.
0: Yeah, yeah. Qui vont venir nous présenter leur petit morceau à eux.
1: Ouais.
0: À savoir que je leur ai imposé juste le truc du sampling et que en une soirée ils m'ont bluffé.
1: Ah, on a dû faire ça très très vite. Hein,
0: si
2: sur Travis Scott du sampling.
0: Ouais.
2: Pourquoi?
0: Bah oui. Tout a été vérifié.
1: On a été sur le site.
0: Tout a été vérifié. Et oui. Ah. On me dit, oh, comment ça? Il n'y a que du sampling? Mais oui, il n'y a que du sampling.
1: Que du sampling.
0: Ah, tu vas être étonné.
2: Ah ouais,
0: voilà. Comment des jeunes peuvent étonner des vieux? Partie 1.
1: Après, c'est vrai que là, c'est un peu plus compliqué que des sons qui étaient un peu avant. Parce que là, on a essayé de chercher pas mal des sons qu'on écoute maintenant. Mais
0: tout à fait.
1: Les rappeurs, maintenant, c'est beaucoup de.
0: Bah, il y a beaucoup de compositions.
1: Voilà.
0: Voilà. Il y a beaucoup moins de sampling qu'avant.
1: Ouais.
0: Donc c'est vrai que c'est compliqué. Du coup, bah, allez-y, présentez-nous ça.
1: Bah, du coup, on va déjà commencer par Sicko Mode de Travis Scott feat. Drake, qui est sorti en 2018 de l'album Astro World.
3: Ensuite, on va enchaîner avec Carlo de Josman, du coup sur l'album Joss du label Sideline, sorti en 2023.
1: Ensuite, on va sortir un petit son 911 de Nino feat. Niska et Kobalade. De l'album Frère qui est sorti en 2024.
3: Ensuite on enchaîne sur Window Shopper Partie 2 de Leilo feat. Hamza. Du coup l'album c'est L'étrange histoire de Monsieur Anderson du label Digital Mundo en 2021.
1: Et enfin on va mettre, je crois qu'ils n'ont pas compris, de Leto de l'album Captain Fedlar sorti en 2024.
0: Ok, et ben c'est cool.
1: C'est parti.
3: Parti.
0: Allez, on s'en va tout ça. Chronofunk.
1: Yeah, yeah, yeah.
0: Bang bang.
3: Bang bang.

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0: On n'était pas prêts, les morceaux sont trop courts. On n'est pas prêts, nous, les vieux.
1: Alors, toujours dans l'émission Chronofunk. Avec Alexis,
2: bang, bang.
1: Et Méline.
3: Bang, bang.
4: Toujours là.
5: On passe une dédicace. On passe une dédicace à qui?
3: Dédicace à maman et à papa.
4: Voilà. Dédicace à ma petite maman.
1: Et oh, c'est mignon.
3: Et mamie, la mamie, elle écoute.
5: Et mamie qui écoute.
1: Mamie, elle écoute.
5: Bien sûr. Ouais. Mamie, elle écoute souvent. Hein.
3: Ouais.
5: Mamie, elle écoute souvent.
0: Ah ouais.
1: Ouais.
0: Ah, putain, faut que je fasse des malins.
1: Ah bah écoute.
0: Par exemple, putain, j'aurais pas bien.
1: Bah c'est pas grave, c'est mamie.
0: Ah, c'est mamie.
3: C'est mamie, c'est mamie.
1: Voilà. Et d'ailleurs, il y aura un UB40 pour elle après. Je le placerai à un moment donné. Voilà. On enchaîne avec quoi?
4: Bon, on enchaîne avec Damso tout de suite. Du coup, Exutoire de l'album Batterie Faible sous le label 9DU Records en 2016.
3: Ensuite, on va passer à Club de Zola de l'album Cicatrice sorti en 2019.
4: Et après, ce sera Henri Simer de PLK dans l'album Grand Garçon avec le label Paneka Music en 2026.
3: For the Night de Pop Smoke et Lil Baby et Da Baby de l'album Shoot for the Stars, Aim for the Moon.
6: Il y a de la ref.
5: Ouais. Ouais, pas mal Pop Smoke.
6: Ouais, y a de la
3: sorti en 2020.
4: Et après, ce sera du Eminem avec Sly Piper, donc ce sera Lucifer, de son dernier album The Death of Slim Shady, coup de grâce.
6: Yeah.
4: Donc,
6: et là, je valide.
4: Sorti en 2024.
6: Je valide complètement.
5: Il fallait en placer un.
4: Bah, évidemment.
0: Oui. Tu valides ce son?
6: Bien sûr. Je valide Eminem tout court.
0: C'est pas mon son préféré.
5: Ah, bah, ça, c'est une
4: non,
5: affaire de
4: choix. Non, mais ça reste un banger.
1: Voilà.
6: Ah, laisse les faire.
0: Ouais, mais...
6: Tu te tais, le nouveau.
3: Non, mais pas de souci. Et enfin, Mauvais Payeur de la Fève de l'album sorti en 2021.
1: Allez, bah c'est parti.
3: C'est parti.
1: Chronophage.
3: Bang, bang.
4: Bang, bang.

0: Grosse session là sur Radio Boomerang 89.7, bang bang.
1: Yeah boy.
0: Alors là, on est en direct avec tout ce qui a constitué une partie du moins de l'équipe des Échos du Hip-Hop.
2: Les anciens savent.
0: Les anciens savent. Mon gars sur Piu Piu qui est le co-fondateur. Ouais, je l'appellerai pas Alex. Ne cherchez pas.
1: J'ai rien entendu. Alex. J'entends rien moi. C'est bon, je m'auto-censure.
0: Piu qui a co-fondé le site avec moi.
2: Pourquoi on est potes déjà? Je sais plus.
1: Vraie question. Hein.
0: Vous voulez l'histoire?
2: Vas-y, vas-y.
0: Alors, faut savoir que j'étais monté dans le Nord pour faire mes études à l'USTL, l'Université des Sciences et Technologies de Lille. Et je connaissais personne. Et un jour, en sortant de TD, j'entends derrière moi « Ah ouais, j'ai de la weed, mais j'ai pas de feuilles ». Donc forcément...
2: Du CBD, c'est ça?
0: Oui, du CBD. L'abus des drogues est dangereuse pour la santé de ceux qu'on consomme pas. Et puis bah du coup, je me suis retourné, normal, et puis j'ai dit « Bah, j'ai des feuilles et puis j'ai pas de weed ».
2: Bah, du CBD.
1: Mais c'est quoi ce remix de Hawaii, là, les gars?
2: Ah, là. Exactement ça.
1: Non, mais parce qu'il faut le dire, là, c'est vraiment la scène de Hawaii.
0: Et là où ça va plus loin, c'est qu'avec ce mec-là... Bah, on a commencé à faire du son ensemble. L'air de rien, c'est ce mec-là qui m'a fait découvrir le hip-hop. Parce que de là où je viens, c'était beaucoup de rock, de métal et de punk. Et voilà.
2: T'écoutais des trucs bizarres à l'époque.
0: Non, j'en écoute toujours, je te rassure.
2: Ouais.
0: Et du coup, j'ai commencé à écouter du hip-hop grâce à mon frangin Piu. Et puis de là, on s'est mis à faire du son ensemble. Et puis un jour, pas fait comme un autre, en répète, je lui dis « Bah, tu veux faire quoi? Tu veux continuer, ressortir un projet ou quoi ?» Il me fait « Bah, j'aimerais bien faire un site internet. »
1: On dirait un couple. Alors, après le premier date, tu sais, qui est pas trop sûr.
2: Non.
1: On se revoit ou...
2: En fait, c'est un peu plus complexe que ça. T'as bougé de région?
0: Non, j'étais encore là-bas.
2: Ouais, mais où t'allais bouger?
0: Non, c'était...
2: Parce qu'après on a fait un son et puis
0: Révolutionne.
2: On a arrêté. Révolutionne, le truc bien...
0: Sur un ensemble de Ennio Morricone, je tiens à le préciser.
2: Ah, bref, on a fait un site internet, j'insiste sur le « on ».
0: Ouais, alors, on va remettre les choses dans leur contexte. Donc, je lui demande « Tu veux faire quoi ?» Il me dit « Bah, j'aimerais bien faire un site internet. » qui parle des artistes et tout ça, en sachant que c'était une époque où c'est pas comme maintenant, c'était pas aussi développé, on n'avait pas autant de facilité et tout ça.
2: Ouais, il y avait à l'époque, il y avait Bouscapé en gros, et c'est tout quoi, je pense.
0: L'abécédaire du son.
2: Ouais, l'abécédaire évidemment, oui, l'abécédaire.
1: 90 BPM aussi, je pense.
2: Ouais, sûrement. Mais c'était plus. Bah, ils faisaient des gros trucs, tu vois, c'était pas genre sur l'actualité, les trucs comme ça, tu vois.
1: Ouais.
2: Et bref, il n'y en avait pas beaucoup, on va dire.
0: Voilà, et ouais, c'est sûr. Du coup, je lui ai dit, bah, chaud pour faire un site internet, et cet enfoiré, il m'a dit, bah, vas-y, fais-moi un site internet.
1: Bah ouais, il a raison, après.
0: Alors, au début, ça s'appelait Indétendance Hip-Hop,
1: aïe,
0: qui est devenu Les Échos du Hip-Hop.
1: C'est qui a eu l'idée du nom, là?
0: À deux. Ouais, franchement, à deux.
1: Ok.
0: C'est venu naturellement dans une conversation et tout ça, en sachant que pour chaque logo des Échos du Hip-Hop, il y avait forcément le Ghetto Blaster.
1: Ah, normal. On valide.
2: On est des anciens ou on n'est pas des anciens?
0: D'une idée à la con comme ça, on est quand même bien monté dans le game des sites de l'époque qui parlaient de hip-hop et tout ça.
2: Et Buckry nous a rejoint un petit peu plus tard.
0: Ouais,
2: dans
0: ouais. La grosse plume de Buckry qui nous a rejoint. Sa culture de ouf.
1: Ah, merci les gars.
0: Faut dire les choses comme elles sont.
1: Grosse plume, hein. J'irai pas jusque là. Hein. J'étais juste foncedé en train d'écrire des articles.
0: Ouais, mais on sentait que tu savais de quoi tu parlais et ça a remis quand même un souffle nouveau aussi.
1: Ah, ça m'a animé, hein, ça c'est le moins qu'on puisse dire.
0: Faut dire les choses comme elles sont.
2: Et en vrai, dans l'équipe, chacun avait sa,
0: sa particularité.
2: Sa particularité, tu vois. Moi, moi, je suis plus, on va dire, j'écoute de tout, tu vois. Bug, c'était plus ce genre.
1: Rap US de ouf à mort, New York, laisse tomber.
2: C'était plus New York.
0: Je traite les hipsters aussi.
2: Steph, c'était plus des trucs bizarres.
0: Le top Steph.
1: Dédicace au Steph. Hein.
0: Le top Steph.
2: Par contre, ouais, big up à lui parce qu'il avait fait un top Steph qui venait toutes les semaines, je crois. Et c'était lourd.
0: Ouais, c'était lourd.
2: C'était lourd parce qu'il envoyait du troll à fond. C'était. Bon. Ouais, bah en fait, en vrai, le truc des échos, c'était qu'on s'en battait les couilles en fait. On essayait d'être les meilleurs professionnels. Les meilleurs des non-professionnels, pardon.
0: Et on faisait en sorte que les articles soient bien écrits et tout ça, à une époque où, en fait, les gens, ils lisaient encore des articles sur Internet.
1: Ouais.
0: Donc, on était dans la vibe et ainsi de suite. Et ouais, ça a été une belle expérience. Ça a été une expérience qui a duré 10 ans. On est restés potes et ainsi de suite. Il y a du monde qui a gravité autour du projet. Il y a des gens qui se souviennent encore de nous. Moi, j'en ai débusqué un du fin fond de la Marne qui se souvenait du site. Et je pense qu'il y a un certain nombre d'artistes qui ont été aussi contents qu'on existe parce qu'on a pu faire leur promo et ainsi de suite.
2: Ouais, mais allez, viens-en au fait.
0: J'en viens au fait. Donc, vous savez que dans
2: comme,
0: l'émission...
2: Comme si dirait
0: vous...
2: ma fille, mais en x2.
0: Qu'est-ce que je voulais dire? Ouais, ça fait un certain temps que le site s'est arrêté. Il s'est vraiment arrêté en 2015. Cette année ou l'année dernière, je sais plus, je vous avais annoncé l'écriture d'un livre autour des échos du hip-hop qui réunissent nos meilleurs articles, des interviews à la fois des gens qu'on a rencontrés, mais aussi des acteurs des échos. Parce qu'il ne faut pas les oublier, toute l'équipe qu'on a eue derrière pour pouvoir tenir le site. Donc ça, le projet a avancé. Il y a eu une sélecta des meilleurs articles qu'on ait pu faire, qui a été dégrossie. Il faut se rendre compte du truc. Les échos, c'était plus de 7000 articles. Et de là, on s'est ressorti 77 articles vraiment pertinents. Donc c'est 10% du boulot, voilà, il a fallu trier 90% dans tout ça. Et donc l'équipe elle va se mettre au travail pour faire une petite sélection, je sais pas combien d'articles, ça dépendra des gens en fait. Les gens, quel que soit l'article qu'ils veulent garder, s'il y a 77 articles, s'il doit y avoir 77 articles, il y en aura 77. S'il doit y en avoir que 3, il y en aura que 3. Mais ça sera selon ce que les acteurs de l'époque auront décidé. Et d'ici l'année prochaine, j'avais promis le projet en 2027. Il sortira en 2027. Et j'espère que pour ceux qui nous ont connus à l'époque et ceux qui ont envie de découvrir le taf de non-professionnels qui ont travaillé comme des professionnels parce qu'on y a vraiment mis notre sang, notre cœur et ainsi de suite dans le projet.
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0: Ouais, y a quelques anecdotes qui vont paraître aussi sur les trucs. Ouais. Enfin voilà, bref, restez connectés par rapport à ce projet-là. C'est un truc qui nous tient à cœur et il n'y a pas de problème, ça sortira. Sans transition, comme dirait PPDA, je vais enchaîner sur ma propre playlist de rap français. Alors, j'ai choisi une paire de morceaux, 4 morceaux exactement. Donc on va commencer par le morceau d'un rappeur qui était ultra prometteur parce qu'il avait une voix qui était reconnaissable parmi tant d'autres. Je parle de Koba Ali qui a disparu des radars et je dois dire...
2: Un projet, il s'en va.
0: Ouais, un projet, il s'est en allé. Mais bon, je trouve qu'à l'époque, il était vraiment, vraiment prometteur et il mérite qu'on puisse repasser de ses sons. Donc c'est le son qui s'appelle « Il était une fois ». On enchaînera avec un titre de Souffrance qui s'appelle Matrice, qui est en featuring avec Prince Wally et Senza. Je voulais faire un petit hommage moi aussi à Prince Wally qui nous a quittés cette semaine. Après 3 ans de combat

0: MC qui avait réuni un certain nombre de rappeurs du 18e, des noms qui circulent beaucoup comme des personnes qui étaient un peu moins connues. Et pour moi, Stamina, c'est un groupe qui aurait mérité de se faire connaître, mais le destin en a décidé autrement. Et ensuite, on va finir par du local avec La Storm, avec le titre Il n'y a qu'un pas, qui est en featuring avec Nob et Jayez. Voilà, La Storm, je ne les connais pas personnellement, mais j'ai déjà eu des discussions avec, et c'est des mecs qui sont plutôt cool. Donc j'avais ce morceau-là, c'est un de mes morceaux qui tourne régulièrement, que j'écoute régulièrement. J'avais envie de me faire plaisir, donc j'espère qu'il en sera de pareil pour vous. 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

0: Yeah. De retour dans l'émission Chronofunk. Ça va enchaîner avec une petite session freestyle, hein, l'équipe. Hein.
1: 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On attend que ça. 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
2: Tout le monde est chaud.
1: On rappait déjà avant.
0: Tout le monde est là.
1: On est tous là.
3: Tout le monde est là.
0: Kefra, tout le monde est là.
1: Yati, Mob,
0: Akbal. Tout le monde est là. On enchaîne sur une session freestyle légendaire.
2: Complètement.
4: Voilà. Toujours.
0: Ça va être légendaire.
2: Et sur bon
0: bas. Sûr. Yaye, préparez-vous. L'émission est légendaire.
1: Allez, légendaire.
0: Allez, déjà légendaire. Dans le hip-hop en tout cas,
1: elle est déjà légendaire.
0: Allez, on envoie des gros instrus, gros freestyle.
2: Sale.
0: On ne doute pas de vous. Vous êtes chaud.
2: Toujours.
0: Force et honneur. Let's go.
1: C'est les crocs.
2: Putain de merde.
1: Qui commence par manger son mic?
5: Le white nose.
2: Avant toute chose, repose en paix, Prince Wally.
1: Facts.
0: R.I.P.
1: R.I.P.
2: R.I.P.
5: Nice.

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1: J'espère que t'as pas fini blessé. 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
0: Non, t'inquiète pas, je vais récupérer ma prod, je vais récupérer mon dû. Toi-même, tu sais, si il faut rapper, on est là. Toi-même, tu sais, ok.
2: Pour et la prod, faut 8 jours d'ITT.
0: Ah merde.
2: Follow d'ITT.
1: Aïe. Yati.
0: Wow, wow, wow, wow. 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
1: What the fuck.
2: Aïe aïe aïe.
3: What tu veux nous tester sur...
1: What the fuck?
4: C'est le 5-9, gros.
1: What's going on? What's going on, bro? Ouais.
3: Tu veux nous tester sur...
1: What the fuck, bro? Damn!
4: Putain, bro. Merde.
3: Okay.
1: Damn, bro!
0: Ouf. Ah, la prod est bien.
1: Tout est dit. Tout a été dit. Tout est dit.
0: Pourquoi y'a personne qui prend la prod?
3: Vas-y, c'est tout, hein. J'y vais.
0: Ouais, c'est une prod.
3: J'y vais.

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2: Ok, 1, 1. 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

0: c'est
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3: Pas de prod.
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0: Big up le zinc, big up Sylvain.
3: On va changer de prod, on va changer. 5-9 jusqu'à la mort. Ça enchaîne.
1: Ça
3: va enchaîner,
2: comme Royce.
3: Yeah, 5-9. On est là.
0: Les putain de kings.
1: Tous ceux qui loupent ça, vous avez bien mal.
3: Ouais, ouais. Écoutez le talent à l'état pur.
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1: Ça fini
2: sur un petit peu moins que tu sais.
3: Fera dans la putain de maison. Hein.
0: Ah ouais.
1: On kick sale.
3: Y'a Equinox aussi. Okay. Alcab, Mob, okay. Dis-nous.
1: Tu m'as pris de court.
4: Je vais prendre ça.
0: Vas-y.
3: Ouais,
1: j'aime le danger. 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
2: Yati,
3: Ok.

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2: 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Equinox est rentré dans le game, Marco.

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0: Putain de merde.
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1: Oui, oui, oui, oui. Je viens tout gagner.
2: Après, sur la JBR. Hein. Pour la win.
3: Il reste plus qu'une instru, les gars.
2: Allez. Une instru.
3: Ça va.
2: Et tout nous va, tout nous va.
4: Ça
2: va,
4: la pour comme ça. Et après, c'est la pause,
3: et
4: c'est
3: après,
4: ça
3: on...
0: C'est la dernière instru, là.
3: Là, non, non, non. La dernière, c'est celle-là. C'est celle-là.
4: Il y aura une
0: émission après. Comme c'est la dernière, on va pas faire cadeau.
3: Equinox, Chronophage, Le Jarl, Yati, Mob, Kefra.
2: Putain de merde.
3: Vous éclatez tout. Ça éclate tout, c'est hip hop, c'est hip hop.
4: Il y aura encore une session après ou pas?
3: Bah.
4: Une session après ou pas?
3: Après, il y aura une autre session.
4: Ah, ça me
3: Excuse-moi.

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1: Sale,
2: dans cette merde, toujours et encore.
1: Akbal, Yati, qui a conclu.
3: Wow. Ouais.
1: Et on va reprendre le fil de nos vies avec avec la programmation de Marie.
4: Ouais, ici Marilyn qui reprend pour la suite et on est parti pour une petite sélecta années 90. Allez, vas-y, on peut y aller. Vas-y, je te lance. À part la petite intro, là, c'était la petite anomalie, mais après on part sur du 80-90.

0: Yeah. Vous êtes toujours sur Chronophage avec ma voix cassée des enfers sur Boomerang FM 89.7. Je vais pas parler longtemps du coup. On va balancer du son, continuer avec du rap indé. À toutes.
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0: Yes, les gars, on est toujours là.
1: Yeah, yeah.
0: Radio Boomerang, Planet Funk, Chrono Funk, on est là en direct.
2: La fusion. En direct,
0: la fusion. Ouais, ça fait plaisir de vous retrouver. Yes, yes, yes, on est là. Quel plaisir. En tout cas, Jérém, ça me fait plaisir de te retrouver, camarade. Ça fait longtemps qu'on s'était pas vu.
2: Yo, voilà. Moi aussi, Bouba.
0: Ah ouais, ouais, ouais, ouais, ouais. Que du bon son. Il y a Yo, il y a Blaise aussi qui est là.
1: Yeah.
0: Yes, Funky.
1: Funky Flex.
0: On parlait un peu de funk, là. On va passer du bon son. Et on est toujours là, Chrono Funk en direct sur Radio Boomerang. Ça fait plaisir. Voilà, que du bon son, que de bonnes vibes, les gars.
2: Yes.
0: Ah ouais,
2: yes.
0: Ouais.
2: Mon pote Booba.
0: Ah ouais, ça fait
2: franchement,
0: plaisir.
2: Les retrouvailles.
0: Ah, les retrouvailles.
2: Franchement, là, c'est à l'ancienne.
0: Ah ouais, ouais, ouais, c'est à l'ancienne.
2: Depuis 2024.
0: Ouais, ça fait 4 ans maintenant.
2: Ouais, ça fait 4 ans maintenant. Ça fait 4 ans.
1: Donc ça fait 2022.
0: 4 ans,
3: ouais, 2024, ouais, les 2022. Mecs.
2: Les, ouais, calculs, bon, les calculs sont bons.
0: C'est pas grave, on a entamé des bouteilles, c'est pour ça.
3: Ouais, là, ça se voit.
2: C'est
3: là,
2: pour
3: ouais,
2: ça, c'est pour ça. Oh, non, en tout cas, mon pote Booba, franchement, on a commencé la radio avec ouais, la première Chrono Funk.
0: Ouais, c'est
2: qu'on
0: vrai.
2: A commencé.
0: Ouais.
2: Ça remonte à 5 ans.
0: 5 ans, ouais, 5 ans.
2: 5,
0: ouais.
2: 6 ans.
0: C'est ça.
2: On avait fait ça un petit peu à l'arrache.
0: Ouais, c'était la première. Ouais, la première.
2: C'était à l'arrache. Ouais. C'était vraiment à l'arrache. Je me souviens, c'était.
0: Totalement improvisé.
2: Improvisé. Il n'y avait ouais, pas de guest star, il n'y avait pas de.
0: Ouais.
2: De blabla. Il y avait que du bon son.
0: On s'est dit, moi c'est la funk, vous c'est la soul.
2: Voilà.
0: Et voilà, on organise
2: on
0: un truc.
2: On a fait
0: et tout,
2: une enfin, sauce, un mon pote.
0: Ah ouais.
2: Inimaginable.
0: Avec Yo aussi.
1: Nous,
0: avec
1: c'est, Yo. Nous c'est le sample plutôt que.
0: Ouais, le sample.
1: Et toi, c'est la funk et la soul.
2: Le sample.
0: Ouais, c'est vrai, c'est vrai.
1: Et la le soul. Mélange des deux, c'était parfait.
0: Ouais, bah, bien
2: c'était
0: sûr.
2: Vraiment
1: casse
2: parfait.
1: Pas leur délire.
2: On était vraiment opérationnel. Je me souviens, Booba, on parlait basket, on parlait de musique, on pouvait parler de tout et
0: ouais,
2: refaire le
0: sûr.
2: Monde. À la radio, on ouais, était là.
4: Bah on peut encore, hein,
2: ben
4: tu sais.
2: Tu
4: parles comme un Ariens, là.
1: Séquence émotion.
2: Séquence émotion, ouais. Booba, en tout cas.
0: Ouais, ça ouais, fait plaisir.
2: Passe tout du son.
1: C'est quand, même, ouais, la c'est quand même la 7e édition de Chrono Funk.
0: Ouais, c'est vrai.
2: Mais là, c'est la 2.0.
0: Il y a eu un grand écart entre
2: c'est les 10 ans.
1: Un grand écart entre les deux, mais à chaque fois, ça a quand même été un minimum de 10 heures de direct.
0: Ouais, c'est vrai.
2: Là, c'est des 10 ans.
4: Ah, c'est ce qu'on vise.
1: Là, du coup, c'est les 10 ans.
4: Non, mais tu crois qu'on va s'arrêter à 10 ans.
1: C'est 7 ans, en fait.
0: Ouais, c'est vrai, 7 ans.
4: Je crois qu'on va s'arrêter à 10 ans, lui.
0: Ça fait combien d'années maintenant, chronophage?
1: Chronophage, ça fait 8 ans.
0: 8 ans,
2: oh,
0: ouais.
2: 8 ans.
0: D'accord, ok.
2: 8 ans.
0: Et l'émission, elle a bien évolué depuis. Comment
1: bah,
0: tu,
1: putain, ouais,
0: tu trouves
1: bah, elle a bien évolué. L'équipe 1, elle était très bien.
4: Il
1: ouais,
4: a amené de la qualité.
1: Mais ouais, l'équipe 2, elle est très très bien aussi.
0: Ah ouais, d'accord.
2: Ouais, l'équipe
0: ouais,
2: 2,
1: l'équipe 2, elle vaut la peine.
2: Vraiment, ah, vraiment fait 3. Taf plus sérieusement que l'équipe 1.
1: Et un big parce up qu'il pour faut l'équipe dire... 2.
0: Ouais,
2: ouais.
0: Ouais,
2: ouais, je rase tout le monde la main en l'air, bande de fils, ça hein, papa.
1: Bang, bang.
2: Ouais, on peut pas dire d'insultes, on est sur chronophage. Yo,
3: pour, les auditeurs là,
4: chronophage, chronophage.
2: Yeah, chronophage, chronophage.
0: Chronophage, chronophage, voilà.
1: Yeah. Tu nous balances quoi, Booba?
0: Hein, ben tout à l'heure on parlait de, ben, avec toi Blaise justement. On parlait de musique funk et tout, de la Block Exploitation, de James Brown, tout ça.
1: Ouais.
0: Bah, on va pas. Il y a Marilyn que je salue, qui est dans votre groupe, qu'elle est là avec vous.
2: Yeah, elle est là.
0: Voilà, elle m'a parlé de GBs.
1: Ouais.
0: Tout à l'heure, l'un des groupes de James Brown.
2: Elle m'a parlé ben... de 4 bees. Ah. Elle m'a pas parlé de GBs.
3: On est foutu.
0: Ben, vas-y, on va s'écouter un son des GBs.
1: Allez.
0: Toi, ça te parle, Blaise.
2: Oh, moi, ça me parle aussi.
0: Ouais,
1: tu me fais plaisir, là.
0: De James
2: là,
0: Brown.
2: Tu fais plaisir à mon petit cœur.
0: Et après,
1: Brown.
0: Voilà, on va
1: James
0: écouter
1: Brown.
0: Ça.
2: James Brown.
0: Qui est l'un des, plus des artistes les plus samplés
2: du
0: hip-hop et de la funk aussi. Voilà.
2: Yeah.
0: On écoute ça. Avec son groupe The GBs, Maceo Parker, etc. Bootsy Collins, je crois aussi. Et on écoute ça. You can have what I get. C'est
2: je vois tout le monde la main levée.

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3: Voilà,
4: yeah,
3: voilà.
4: Lourd.
3: Non, lourd.
4: Ah, tu m'as fait plaisir.
3: Ah ouais.
4: James Brown et B.I.G.
3: On a une playlist,
4: Alors, on peut aimer James Brown ou pas.
3: Ouais.
4: Faut savoir qu'il a énormément influencé son époque.
3: Ben oui.
4: Déjà, en termes de funk, c'est un des précurseurs.
3: Oui, bien sûr.
4: Il a été instigateur du mouvement Black is Beautiful.
3: Ouais, bien sûr.
4: Il a relaté, comme Marvin Gaye, les émeutes qu'il a pu avoir à l'époque dans les années 70 autour de l'album qui s'appelle Reality.
3: Ouais,
4: faut pas l'oublier non plus.
3: Bien sûr.
4: Et faut pas oublier non plus que c'est la disco qui a tué James.
3: Ouais.
4: Fuck la disco.
3: Ah ouais. Hey Marilyn, c'est elle qui m'a demandé un morceau de GB's.
5: Oui, mais oui, grosse fan de GB's, merci.
3: T'inquiète.
4: Vraiment. Magnifique Selecta.
5: Vraiment, ça fait plaisir.
4: Ouais, ouais.
3: Et il y en a encore d'autres.
5: Vous êtes toujours
3: pas.
5: Sur Radio Boomerang 89.7.
4: Bang, bang. Ah
5: ouais. Ce soir, c'est la chronofunk. Ça passe du rap, ça passe de la fun.
3: Ouais, ça passe du bon son.
5: Ça passe du bon son, ça se fait plaisir.
3: Ah ouais, ouais.
5: Allez,
3: ouais.
5: On enchaîne avec quoi?
3: Ben, c'est Camarade. Vas-y.
5: Allez, c'est Boutros qui reprend.
6: Ouais. Boutros. Ouais, c'est Boutros qui reprend.
3: Comme
6: là.
3: Boutros Ghali.
6: Ouais, Chrono. Ouais, exactement.
3: Ah ouais.
6: C'est Boutros, comme Boutros Ghali qui représente comme Mohamed Ali.
5: Yeah! Bang, bang!
6: Ouais. Je traîne trop avec des rappeurs, du coup je fais des rimes, désolé. On va enchaîner sur ma playlist Soul. On va commencer avec un morceau de Little Anne qui s'appelle Deep Shadows, bon, qui est un grand classique. On va enchaîner sur Dee Edwards avec le morceau Why Can't There Be Love, qui est pareil, un grand classique. Un morceau de Doris and Kelly, You Don't Have to Worry, qui est pareil.
4: Il est
6: classique, voilà.
4: Classique.
6: Telephonics, My New Love.
4: Si vous l'avez pas, votre plus dans
6: The Moncler's.
4: Vous loupez.
6: Hey You, Don't You Fight It, The Masqueraders, I'm Just an Average Guy, Patty Drew, Working on the Groovy Thing.
4: Yeah.
6: The Intruders, Love is. Just like a baseball game. Linda Jones, Hypnotized. Casanova de Ruby Andrews. Malinda Bobby Taylor. Ouais, enfin, on
4: tu
6: en passe.
4: Tu nous as gavé.
6: Allez, allez.
3: Juste The Delphonics, c'était eux qui avaient fait Ready or Not, qui a été repris par les Fugees.
5: Les Fugees, mais oui, voilà. Delphonics.
3: Ouais. À l'origine, c'est les Delphonics.
5: Ouais. Merci, ouais. Merci, je rappelle.
6: Bah, bah, bah, chronophage, chronofunk, vous êtes sur Radio Boomerang 89.7 FM.
5: Bang, bang, bang.

0: Eh ben, vous êtes toujours sur Kone Funk, hein, sur Radio Boomerang. Putain, comment... Ah, je vais mettre ce petit son en arrière. C'est dangereux.
1: Quelle vivacité.
0: Ouais, quelle vivacité.
1: Putain, c'est mou.
0: C'est mou, c'est mou. Mais vous êtes quand même sur Kone Funk et on a écouté vraiment de la très bonne soul, hein, on peut dire. Je ne dirais pas, on a écouté alors Little Abby, Edwards, Doris and Kelly, The Delphonics, The Monclairs, The Masqueraders, Patty Drew, The Intruders, Linda Jones, Ruby Andrews et Bobby Taylor, and The Vancouvers. Et on va enchaîner avec une autre session. Alors, c'était ma session diverse. Voilà, c'est la session un peu fusion.
2: Foufou.
0: C'est la session folle, on va dire. Voilà, vraiment la session.
2: La session de
0: je ne me suis pas mis de limite pour faire cette session. On va enchaîner par du jazz hongrois. Enfin, il s'appelle Kosa Tuza. Il s'appelle Zvargas.
3: C'est l'heure pour écouter du jazz hongrois.
0: Ah ouais, c'est attention, Marie, c'est très dangereux.
4: Bah, on rigole pas avec le jazz hongrois. Reste tranquille avec le jazz hongrois.
3: Je fais confiance parce que je sais que ça va être de la balle.
0: Mais c'est vraiment dangereux. On va enchaîner avec. Alors là, c'est encore un niveau pareil, plus dangereux. C'est Chick Corea avec le morceau Fickle Funk. On enchaînera avec un morceau de Karma qui s'appelle Kwanza. Et puis on verra si on a le temps d'enchaîner d'autres morceaux. Voilà, Chrono Funk, ça se passe comme ça. On est à l'arrache, on prend le temps, qu'on prend le plan. Et voilà.
3: C'est cool.
0: Allez.
3: J'ai du bon son.
0: Bah, chronophage.
3: Bang, bang.
0: Bang, bang.

0: Pa-da-pa-pa-pa-ya. Boum. Ouais, t'as vu. Ouais, non, lourd, c'était, lourd, c'était lourd. Plus en mode vraiment funk.
1: C'était ouais, la attends, grosse attends, sélecta
0: on a du monde
1: Boutros.
0: Qui part, qui rentre, ouais, exactement, c'était ma grosse sélection.
2: C'est du chronofunk,
0: c'était ma sélection divers, bang, bang. Pas encore fini, bravo. On verra, on mettra peut-être 2-3 conneries après, on verra.
1: Bah bien sûr, on a toute la nuit,
0: en
1: si
0: tout
1: la
0: cas, je m'introduirai et je mettrai 2-3 conneries, pour sûr.
3: Et vaut mieux la grosse sélecta de Boutros que... La sélecta de la grosse Boutros.
0: Je l'ai pas comprise, mais t'es pas mal. Bon, on enchaîne, Marie, alors.
1: Allez, vas-y,
0: sur quoi va-t-on enchaîner,
1: bah,
0: là ?
1: J'enchaîne un petit peu sur une allons-y, petite playlist, un petit peu d'Arcos, voilà. Et
2: allez, elle squatte un peu l'antenne.
1: C'est allez. Parti. Je squatte un peu l'antenne ce soir, j'en profite.
0: T'as
1: c'est
0: raison.
1: La chronofunk. Allez, c'est on part sur un petit Spice Programmer Chitao. Et ben, un petit Spice Programmer Chitao, et après un petit Con With The Machine, et puis après ça va suivre.
0: Oh. Bah.

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1: Yeah, yeah, yeah! C'était la playlist de Marie qui nous a bien fait plaisir. Donc maintenant je vais enchaîner. Booba, il m'a fait plaisir tout à l'heure.
2: Avec, vas-y, Blaise.
1: Du JB et du featuring avec Biggie Small.
2: Ouais, Biggie Small, ouais.
1: Alors je vais vous proposer une playlist funk. Alors j'ai pas tapé dans la funk américaine. Je suis allé chercher des sons un peu partout.
2: Dans quel style de funk?
1: Alors, on va commencer par du funk indien.
2: D'accord.
1: Voilà. Un petit, la funk indienne est beaucoup influencée comme la Blaxploitation au niveau des films.
2: Okay.
1: Donc, voilà. Là, j'ai tapé vraiment dans du pur indien. On va enchaîner après avec de la funk japonaise.
2: Ok.
1: C'est pareil, les Japonais ont une grosse culture funk. Si on se souvient de Cobra à l'époque, par exemple, des animés comme ça, il y avait beaucoup de funk, il y avait beaucoup de morceaux comme ça. Mmh. J'ai tapé aussi dans la funk ghanéenne.
2: Ok. Je vais découvrir. Hein.
1: La funk ghanéenne, faut savoir une chose, c'est que c'est très peu sorti du Ghana.
2: Okay.
1: À l'époque, pressé en vinyle à 500 000 exemplaires. Et bah merci les internets, maintenant on arrive à la trouver, mais à l'époque c'était introuvable. Et j'ai tapé aussi dans la funk hollandaise. Les Hollandais qui ont une grosse culture funk, avec un groupe qui s'appelle Solat. Qui est issu d'un autre groupe, c'est aussi des influences africaines qui viennent du Suriname, de Curaçao, ce genre
2: ouais,
1: de pays là.
2: Colonie des Pays-Bas en fait.
1: Exactement. Et Solat, le 45 tours duquel est sorti le morceau que je vais présenter, qui s'appelle Try Try, est sorti que en Hollande. Et aujourd'hui, c'est un objet de collection qui est quand même vraiment recherché.
2: Ok.
1: Donc voilà. Bon, après, ce que je peux dire, c'est que au travers de mes recherches, on voit quand même une grosse, grosse influence américaine, notamment dans la funk africaine. J'ai écouté des artistes qui avaient une grosse influence de James Brown ou d'autres groupes.
2: Okay.
1: Mais il y a quand même un côté traditionnel qui se démarque et l'afro-funk, j'ai bien kiffé. Donc c'est une spéciale dédicace pour toi, Booba.
2: Il n'y a pas de souci.
1: J'avais envie d'aller un peu sur ton terrain.
2: Ouais, bien sûr. Bienvenue.
1: Et puis tu me diras ce que t'en penses après.
2: Avec plaisir.
1: Allez, bang bang. 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
2: What the funk? Eh ben écoutez ça, regardez, ça c'est un banger.
1: Non mais, faut arrêter maintenant monsieur.
2: Allez, hey, coupez-lui le pouvoir de manette là. Vas-y, prends le pouvoir Marie, Marie elle veut mettre son son.
3: Oh la vache.
2: Vas-y Marie. Nix.
4: Le micro là, le micro est vraiment...
5: Appuyez sur play. Merci, comme d'hab, franchement c'était de la super qualité.
2: Ouais,
5: tu nous passes toujours spécial. Des trucs hyper underground. Ouais, mais franchement, c'est toujours de la qualité. Je reprends un petit peu derrière toi. Alors, on change un petit peu complètement de sujet. Hein. Je suis désolée. Je ne vais pas y aller de façon très fine pour enchaîner. En tout cas, merci Boutros parce que franchement,
2: un délire.
5: Tu passes toujours des trucs hyper groovy, hyper jazzy. Toujours qualité, même si des fois ça part dans des trucs auxquels on ne s'attend pas, mais merci.
6: T'es pas obligé de le brosser.
5: Allez, c'est reparti. Non, je le brosse pas. Franchement, je le pense sincèrement, donc c'est pour ça que je dis. Allez, c'est parti. Changement de thème.

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0: Allô, allô. Ouais, les auditeurs, est-ce que vous me recevez? On est bien sûr 89.7 FM. On est toujours sur le chronofunk, hein. Toujours. Ouais, depuis 16h.
1: On est à 9h. 9h de direct.
0: 9h de direct. Voilà, on va enchaîner avec un morceau du... Je vous laisse faire vos... Ouais, faites vos recherches. Allez chercher ce morceau. Je vous en dis pas plus. C'est une dinguerie. Chronophage, 89.7 FM. Bah, faites vos recherches. C'est tout.